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Bienvenue sur UDFM Radio, voici l'agenda des villes, votre prochain don de sang à Enghien-les-Bains, jeudi 2 juillet, de 14h30 à 19h30 à la salle des fêtes au 18 avenue de Ceinture. Pour en savoir davantage et surtout prendre rendez-vous, c'est au 0800 109 900. Rendez-vous cette fois-ci sur la commune de Meriel, du 3 au 5 juillet, Do You Remember Festival. Rendez-vous à l'abbaye Notre-Dame du Val, plus précisément, pour accueillir les stars des années 90-2000, avec les 3T, Faudel, Larousseau, Worlds Apart, Billy Crawford, Ace of Base, Passy ou encore DJ Abdel. Du 3 au 5 juillet, c'est le festival Do You Remember. Pour en savoir davantage, dire festival. Vous avez jusqu'au 13 septembre pour profiter de la guinguette sur les quais de l'Oise avec Afterworks, soirée à thème, animation familiale et bien plus encore. Pour en savoir davantage, ville-pontoise.fr. Et puis une exposition jusqu'au 15 novembre, Rouge, archéologie d'une couleur. L'exposition explore les usages et symboliques du rouge à travers les âges, un parcours fascinant au croisement de l'archéologie, de l'histoire et de la culture qui révèle toute la force d'une couleur au cœur de l'histoire humaine au musée Arkéa sur la commune de Louvres, arkéa.roissypaysdefrance.fr pour en savoir davantage. C'était l'agenda des villes sur UDFM Radio.

Eh bien, mes chers amis, bonjour à toutes, bonjour à tous. Tiens, on va commencer ce matin par une surprise. Oui, on va commencer par une surprise. Je pense que... Tiens, allez, on va écouter, écoutez bien ce que je vous propose. Aldo dans une nouveauté. Voilà, à toi mon cher Aldo.

c'est chouette, n'est-ce pas, hein? C'est tiré d'ailleurs d'un film, d'un super film, hein? Eh bien, voilà. Allez, vous voulez un petit peu d'accordéon ce mardi matin?

Quoi, super. Eh bien, c'était notre ami Jean-Yves Serve, un petit juillet à Salaise. Je le recevrai bientôt, d'ailleurs, dans Réveil en musique, notre ami Jean-Yves Serve, car on va faire une télévision ensemble à WO avec Michel Privot bientôt. Allez, tiens, un petit gars Berrichon maintenant. Ben, je crois que ça va faire plaisir encore ce matin à vous toutes et vous tous, mais en particulier, bien sûr, à Chantal et Michel Deloise, avec un petit gars Berrichon que voici tout de suite, notre

0: Voilà, c'était le petit gabérichon de Denis Glomeau que je salue au passage. Et on retrouve, Émile Prudhomme avec tous ses musiciens, avec le bal champêtre, la petite balade champêtre. Alors on commence par le peintre des montagnes, c'est pour vous toutes et vous tous, mais alors Chantal et Michel, là vous êtes gâtés hein, cette semaine.
1: Je suis le peintre des montagnes, c'est moi qui peinture le Mont Blanc.

donc le peintre des montagnes, pas le peintre des montagnes, hein, le peintre des montagnes, mais c'était la fête, hein, et le disque là, il datait pas d'aujourd'hui, hein. Allez, le rossignol du Jura maintenant, toujours avec Émile Prudhomme.

c'est chouette, n'est-ce pas? Quelle belle cadence, Rossignol du Jura. Et c'était une polka tyrolienne, toujours accompagnée d'Émile Prudhomme. Et voici maintenant un Rossignol lorrain. Et belle polka aussi.

Voilà, c'était aussi un super rossignol, Lorrain, avec une belle cadence, une magnifique cadence. Une composition d'ailleurs d'Émile Prudhomme et de nouveau. Nous continuons en compagnie d'Émile Prudhomme et là c'est une cascade. Alors là c'est encore une polka, mais

bien voilà, c'était donc une belle cascade, une polka variation. Émile Prudhomme, bien sûr. Quel doigté il avait, Émile Prudhomme. C'est dingue, super. Allez, un petit coup là, c'est un petit coup de valse. En fait, le nom, c'est En coup de vent. En coup de vent, c'est une de ses belles compositions, Émile Prudhomme.

C'est chouette, n'est-ce pas, hein, n'est-ce pas? C'était encore une très très belle valse. Coup de vent, allez, tiens, vous savez, de temps en temps, ça arrive, hein, de la grêle en mars. Hein. Eh oui, tiens, d'ailleurs, c'est ça qui arrive tout de suite. Grêle de mars avec Émile Prudhomme. De nouveau, une belle polka. Allez, toutes les Martines en piste, là. Ça va chauffer.

bien voilà, ce mini récital avec Émile Prudhomme et ses musiciens, eh bien, j'espère qu'il se termine et j'espère que cela vous a fait plaisir. Hein. On va retrouver maintenant un autre accordoniste, je suis sûr que vous l'aimez beaucoup aussi, et il nous manque énormément aussi, bien sûr. Et il s'agit de Loulou Legrand dans Écoutez Bucaro, ce passe-d'homme.

0: Merci Loulou, c'était superbe, caro Loulou Levent. Et bien maintenant, c'est ces notes de musique que vous entendez, avec un peu d'accordéon, ça veut dire au revoir. Mais comme hier, je vais rester quelques minutes avec mon ami Christophe Caron pour l'après-matinale, pour vous faire un petit coucou, et puis manger les croissants de Christophe, parce que sinon il va grossir de trop s'il les mange tout seul. Voilà, bon, allez, à tout de suite avec Christophe Caron, et puis moi je vous fais la bise pour l'émission. Je vous retrouve demain matin 6h quand même, hein. Allez, à tout de suite.
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2: Bon réveil, bon mardi avec IDFM Radio. Merci Roberto pour Réveil en musique. D'ailleurs, il est encore avec nous ce matin pour l'après-matinale jusqu'à 7h. Bonjour.
0: Bonjour Christophe. Oh, bonjour les amis.
2: Merci d'être avec nous pour cette journée qui va être normalement palpitante.
0: Oui, que ce soit toutes les journées, surtout quand on est à la radio.
2: Nous, on prend du plaisir en tout cas à vous accueillir en DAB+, sur le 98 de la bande FM ou encore idfm98.fr. Aujourd'hui, on souhaite une très bonne fête au Martial, mardi 30 juin.
0: Bah oui, je connais pas mal. La bonne fête au Martial, donc avec grand plaisir.
2: C'est le dernier jour du mois de juin en fait.
0: Oui, demain, déjà, au mois de juillet. Déjà, ça passe très vite. Et tu verras, quand plus tu vas vieillir, plus tu verras que les anciens nous le disaient, on le croyait pas. Ben maintenant, je le crois. Hein, ça passe de plus en plus vite. C'est pour ça qu'il faut en profiter. Il faut s'éclater à fond.
2: Alors, qu'est-ce qui s'est passé éventuellement à 30 juin 1643 ? Molière fonde l'illustre théâtre. Molière, c'est un artiste que tu as appris un peu à l'école ou pas ?
0: Oui,

0: J'ai pas une grande, je me souviens pas trop de ce qu'on me racontait, mais ça me parle bien. Ouais, ouais.
1: Le théâtre, un petit peu.
0: On n'était pas trop à l'époque. C'était pas, on n'était pas trop formé pour ça hein, c'est, à l'école. Hein. Ça a évolué. Après, ensuite, vous avez eu, vous a appris donc au théâtre d'apprendre. Mais moi, c'était assez sommaire.
1: Mais la musique, on t'a appris quand même.
0: Oui, mais sommaire
1: pas,
0: tout ça.
1: Il y avait pas
0: c'était,
1: beaucoup de cours.
0: Non, c'était en fait, c'était quand on a le samedi, quand on avait bien travaillé toute la semaine. À ce moment-là, ça faisait partie des plaisirs qu'on nous. Alors, on nous faisait des petites séances de musique, de théâtre, mais ça c'était comme une récompense.
1: Alors on va se retrouver d'ici quelques minutes sur IDFM Radio, on anime la pré-matinale avec Roberto Miesi jusqu'à 7h, et puis n'oubliez pas, vers 6h45, nous retrouverons l'instant bien-être avec Virginie. Encore une fois, un bon mardi, bon réveil.

0: Roberto et Christophe vous accompagnent pour la prématinale de ce mardi 30 juin. Elle se prépare, elle est là. Nous allons l'accueillir. Virginie, pour l'instant, bien-être. Merci d'être avec nous en DAB+, ou encore sur le 98 de la bande FM. Il y a différents moyens pour écouter votre radio préférée. Hein,
1: depuis, oui, absolument.
0: De nombreuses années maintenant.
1: En FM, en DAB+, DAB+. Moi, j'aime beaucoup chez moi, c'est comme ça que je l'écoute. Le son est parfait, super. Puis en voiture.
0: Le téléphone portable.
1: Voilà. Et dans le monde entier, hein, du coup. Hein. Et je fais un petit coucou même à toutes les régions de France, et là en particulier à des Aveyronnais qui sont fidèles et qui écoutent toute la journée.
0: Eh ben merci d'être avec nous sur une FM Radio, et voici maintenant l'instant bien-être avec Virginie Voraz.
2: C'est l'instant bien-être avec Virginie. Bonjour à toutes et à tous. Pourquoi le feu fascine autant? Le saviez-vous? Le feu capte naturellement l'intention du cerveau humain depuis la préhistoire. Ses mouvements imprévisibles stimulent la concentration sans jamais devenir répétitif. Observer une flamme ralentit souvent le rythme intérieur et favorise un état proche de la méditation. D'ailleurs, pendant des millénaires, le feu a représenté chaleur, protection, survie et même pour certains chamans, connexion à l'invisible. Les humains s'y rassemblaient pour cuisiner, raconter et transmettre. Sa lumière crée un centre autour duquel le groupe existait. Peut-être que cette fascination est restée inscrite profondément en nous, et qu'une simple flamme réveille encore une mémoire très ancienne. Je vous souhaite une excellente journée sur IDFM Radio. Et bien sûr, on se retrouve demain.
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0: Merci Roberto, c'est pratiquement la fin de la pré-matinale sur IDFM Radio. On vous souhaite une excellente journée.
1: Eh bien, merci Christophe. Et puis tu as annoncé les bonnes nouvelles, c'est très sympa. Hein, je préfère les bonnes nouvelles que les mauvaises nouvelles. Hein.
0: Et à demain 6h pour un nouveau réveil en musique, ou encore la pré-matinale entre 6h30 et 7h, et dans un instant, la matinale.
1: Merci.
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0: Bonjour, bienvenue. Voici l'agenda des villes sur EDFM Radio, les bons plans culturels sur le Val d'Oise avec le festival Intemporel jusqu'au 5 juillet. Le domaine de Villarceau à Chaussy accueillera ce festival les 4 et 5 juillet, samedi 4 juillet à 17h30, nuit américaine, apéro concert, une traversée musicale des États-Unis. Et dimanche 5 juillet à 17h, Chicago, voix et musique afro-américaine. Pour en savoir davantage, le 07 53 85 44 58, le monde de Clovis, jusqu'au 1er novembre. Le musée archéologique du Val d'Oise vous invite à une expérience participative unique à la croisée des chemins entre histoire, jeux de rôle et livres dont vous êtes le héros grâce à un parcours immersif, interactif et ludique. Découvrez le quotidien des Francs, endossez l'identité et le rôle d'un personnage mérovingien, paysan, artisan, commerçant ou guerrier et forgez votre propre destin. L'histoire n'attend que vous. Traversez les siècles et entrez dans le monde de Clovis au musée archéologique du Val d'Oise à Guiré-en-Vexin. Pour en savoir davantage, le 01 34 33 86 00. Et puis à Herblay-sur-Seine, la fête nationale aura lieu le lundi 13 juillet, une soirée festive qui débutera avec la distribution de lampions en salle Simone Veil avant le départ du cortège lumineux en direction des bords de Seine. Là, le traditionnel feu d'artifice illuminera le ciel pour le plaisir des petits comme des grands. La fête se prolongera ensuite au parc de la mairie avec une soirée musicale animée par un DJ. Distribution des lampions à 21h30 à la salle Simone Veil et tir du feu d'artifice à 23h quai de Seine. C'était vos quelques informations proches de chez vous sur IDFM Radio.
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1: Bonjour, bon réveil, IDFM Radio, mardi 30 juin, bonne fête aujourd'hui au Martial, ravi de vous retrouver pour cette nouvelle matinale. Le soleil s'est levé vers 5h48 pour aller faire dodo vers 21h49. Nous retrouverons dans un instant le concours Bulle de mémoire, les arts et la guerre. C'était l'édition 12 avec le palmarès national qui est tombé il y a quelques jours et le palmarès aussi régional. C'était le 8 juin plein cœur de la capitale. Nous étions partenaires de cet événement avec le NACVG. Vous retrouverez quelques représentantes de cet événement, Bulle de mémoire, vers 7h20 sur IDFM Radio. La prochaine édition mettra à l'honneur les mères dans les guerres contemporaines avec À feu et à flot. Nous aurons l'occasion de vous reparler de cet événement, les bulles de mémoire avec le NACVG. IDFM Radio, nous repartons maintenant en musique avec De Palmas.

La météo, un point précis dans un instant. Je peux vous signaler déjà des températures aujourd'hui pour ce mardi 30 juin, comprises entre 15 à 28 degrés avec de très belles éclaircies. Bon anniversaire à vous qui êtes né un 30 juin. Bon anniversaire notamment à Mike Tyson, le célèbre boxeur américain. Bon anniversaire aussi à l'actrice canadienne Molly Parker, vue dans la série Deadwood. IDFM Radio jusqu'à 9h30, la matinée.

0: Chloé, bonjour.
1: Bonjour.
0: De l'ONAC VG, ça y est, c'est la fin du grand concours Bulle de mémoire, 12e édition. Nous sommes ici à l'Académie Delcourt, où les jeunes participants ont pu recevoir donc des cadeaux et surtout un diplôme. Ça a été quand même intense de sélectionner toutes ces planches de BD. Ça a duré plusieurs mois et énormément de collégiens, lycéens ont participé aussi à ce concours. On rappelle combien de lycées et de collèges ont participé en gros sur toute la France.
1: Alors sur toute la France, j'ai pas forcément les chiffres, hein, forcément, parce que nous on est vraiment concentré sur la région du coup Île-de-France, mais sur cette région on a reçu en tout 66 propositions, une grande majorité de propositions en groupe et puis une quinzaine même de propositions en solo et on a récompensé voilà toutes ces catégories à la fois en groupe et solo sur cette effectivement 12e édition aujourd'hui 8 juin à l'Académie Delcourt.
0: Je disais c'est la fin, c'est pas tout à fait la fin puisque après il y aura le concours sur le plan national.
1: Hein. Oui, tout à fait.
0: Donc ils remettent en quelque sorte ceux qui ont gagné aujourd'hui leur prix et pourquoi pas en gagner un second lors du concours national qui aura lieu quand, Chloé ?
1: Effectivement, le concours ne s'arrête pas là. Il va y avoir un jury national qui se réunit tout prochainement le 10 juin, du coup dans 2 jours, avec les premiers prix de toutes les catégories et de chaque région qui vont remonter effectivement au national. Et donc il y aura de nouveau un jury qui sera chargé de définir et de classer justement ces propositions pour obtenir un nouveau classement et potentiellement obtenir un nouveau prix.
0: Et très bonne nouvelle, puisqu'à la fin de la cérémonie, vous avez pu annoncer aussi une 13e édition avec la thématique sur la marine, puisque c'est les 400 ans de la marine.
1: Exactement.
0: On a fêté ça d'ailleurs ce week-end à l'Isle-Adam, sur le Val d'Oise.
1: Exactement, on y était avec Emma Coutin en proposant un stand.
0: Moi, j'y étais pas, mais bon, j'ai relayé l'information.
1: Mais oui, c'était l'occasion notamment de présenter le concours Bulle de mémoire, effectivement, dont la 13e édition sera consacrée à la mer, en écho aux 400 ans de la marine, avec une thématique dont l'intitulé est très exactement « À feu et à flot, la mer dans les guerres contemporaines ».
0: Bravo à qui nous sommes avec ?
1: Adélaïde.
0: Bonjour Adélaïde.
2: Bonjour.
0: Présente-toi, ton âge, d'où tu viens ?
2: Eh bien, je m'appelle Adélaïde Strich, j'ai 17 ans et je suis en terminale au lycée militaire de Saint-Cyr. Voilà, et j'ai participé à cette édition du concours Bulle de mémoire, dont j'ai gagné le premier prix solo. Et je suis très heureuse.
0: Bravo, félicitations. Elle n'est pas toute seule, elle est accompagnée en plus. Hein.
1: Mais oui. Et bien
0: elles vont pas faire leur timide, elles vont parler au micro.
1: Je pense pas.
0: Bonjour, présentez-vous.
3: Bonjour, alors je suis l'adjudant Morgane, je suis chef de section au sein du lycée militaire de Saint-Cyr. Et j'ai accompagné Adélaïde sur le projet Bulle de mémoire. C'est un projet qui me tenait à cœur parce qu'en fait il permettait de faire le lien entre nos armées, notre passé, notre présent. Et Adélaïde, de par son projet, représente le futur et le devoir de mémoire que la jeunesse se doit de garder et de conserver.
0: Et vous tenez entre vos mains les planches, hein, de cette BD qui s'appelle ?
3: Qui s'appelle Alma ou le rêve de paix.
0: Et ça parle de quoi principalement ? C'est toi qui vas nous dire ce que tu as imaginé, comment tu as produit ces 2 pages de BD. Hein.
2: Donc c'est une BD de 5 planches.
0: Ah, il y a 5 planches, pardon.
2: Oui,
0: là, il n'y en a que 2.
2: Une partie a été gardée pour le cadre.
0: Oui, ça ne rentrait pas, c'est pour ça.
2: Oui, c'est pour ça. C'est l'histoire d'une artiste fictive qui ferait de la résistance, entre guillemets, contre le terrorisme et ce qu'on peut trouver au Liban. Et donc ça se situe, elle est accompagnée par des militaires du l'OPEX au Liban, donc dans le cadre de la mission de l'ONU au Liban. Et on va découvrir son histoire, la manière dont elle va être menacée, et à la fin, quand l'OPEX va partir, elle va finir assassinée, mais son œuvre reste, et c'est un peu une prière pour la paix dans le monde, tout en se rappelant du sacrifice de ceux qui ont participé.
0: Malheureusement, ça fait encore écho aujourd'hui à l'actualité. C'est pour ça que tu as choisi justement cette jeune femme de la mettre en lumière.
2: J'étais tombée sur un article qui parlait du fait que cette mission au Liban va bientôt disparaître et les régiments ne vont plus être envoyés. Et ayant moi-même un père qui a participé à une OPEX au Liban. Je me suis sentie très concernée et ça m'a donné de l'inspiration pour faire une BD pour parler de ces gens là-bas et des militaires français qui partent au Liban pour les aider.
0: Présente-nous aussi la personne qui est à ta gauche.
2: La personne qui est à ma gauche, c'est la P2 du lycée militaire.
1: Bonjour. Donc la P2. P2, c'est-à-dire proviseur adjoint.
0: Merci.
1: En lycée militaire, pardon. Et franchement, ça fait du bien de représenter tout ça avec beaucoup de fraîcheur. La bande dessinée permet ça, en tout cas. Et c'est un vrai bonheur de découvrir toutes ces planches, donc bravo à elle.
0: Adélaïde, tu veux en faire ton métier ou pas?
2: Pas du tout. Moi, j'ai eu les résultats Parcoursup cette semaine et je vais aller en prépa littéraire. Mais je vais continuer de dessiner à côté parce que c'est vraiment quelque chose qui me tient beaucoup à cœur.
0: Tu te souviens qui t'a annoncé que tu avais gagné un prix dans le cadre de ce concours Bulle de mémoire?
2: Ça a été annoncé aux couleurs le matin du lycée et malheureusement c'était le matin de ma JDC, donc j'étais pas présente au lycée. C'est mon frère qui m'a raconté quand il est revenu à la maison le soir.
0: Et quelle a été un peu ta réaction? Ton frère est plutôt blagueur ou non? Quand il dit les choses, il est sérieux?
2: Non, il avait l'air sérieux, donc je l'ai cru, mais j'avoue que j'étais très surprise parce que j'y croyais pas vraiment. Et surtout, j'étais très fière. Et voilà. Mais j'ai quand même demandé confirmation.
0: Tu as gagné des cadeaux. Qu'est-ce qu'il y avait dans ton sac, dans ton tote bag? Elle a même pas regardé.
2: Non, je n'ai pas vraiment regardé.
0: Il y a peut-être de l'argent, un chèque.
4: Ah oui. Il me semble que ce sont des livres.
0: Il y a des BD, des livres. Qui parle de la guerre, l'art invisible. Donc ça, c'est certainement pour apprendre à faire de la bande dessinée, non? Des techniques de bande dessinée, en tout cas. Et là, tu as une carte cadeau.
2: Oui, carte cadeau.
0: C'est quoi la valeur?
2: 1750.
4: 50 euros.
0: C'est bien 50 euros. Qu'est-ce que tu vas faire avec, tu sais?
2: Sûrement acheter du matériel pour dessiner.
0: Pas de livre, juste du matériel pour dessiner.
2: J'ai beaucoup, beaucoup de livres à la maison. Mais si l'occasion se présente, peut-être un livre aussi. Mais je pense que j'ai plus besoin de matériel pour l'instant.
0: Tu utilises quel type de support, justement? Quel type de matériel pour confectionner tes dessins et cette BD Alma ou le rêve de paix?
2: Moi j'aime beaucoup dessiner au papier directement avec un crayon. Je dessine tout au long de la journée comme ça. Et par contre pour les couleurs, je préfère dessiner graphiquement. C'est une technique que j'ai découvert plutôt récemment, donc j'apprends encore. Et j'ai une tablette graphique pour ce faire. Et voilà.
0: Merci à vous trois, félicitations.
3: Merci.
0: Bel été maintenant, bonnes vacances.
2: Merci beaucoup.
0: Presque, ça se rapproche.
1: Il y a le bac à passer.
2: Encore le bac la semaine prochaine.
0: Ah d'accord, donc crotte.
2: Oui.
0: Mais ça devrait bien se passer.
2: Oui, j'espère.
0: Si là, tu as déjà gagné un prix, tu devrais avoir une mention d'ici quelques semaines.
2: J'espère, j'y compte bien.
0: Merci encore Chloé, bravo, félicitations. Il y a chaque année aussi un renouvellement d'autres établissements qui s'inscrivent. Le bouche à oreille fonctionne bien?
1: Oui, bien sûr. On a évidemment des partenaires qui s'engagent chaque année à nos côtés et qu'on remercie encore une fois chaleureusement. Et puis, on a celles et ceux qui nous rejoignent en cours de route parce que la thématique fait écho à leur collection, à leurs ressources et que ça fait sens aussi pour eux d'y participer dans un esprit de réciprocité aussi pour faire connaître les ressources des uns et des autres.
0: Un devoir de mémoire, un devoir de transmission aussi, pour ne jamais oublier.
1: Oui, j'allais dire plutôt un travail de mémoire et de transmission, effectivement, qui est très précieux et qui permet de sensibiliser encore et toujours aux enjeux de la mémoire autour des conflits contemporains. Et puis, on compte bien sûr sur IDFM Radio l'année prochaine.
0: Bien sûr, toujours présent, toujours au taquet.
1: Bien sûr.
0: Le NACVG, le site internet pour en savoir davantage, sur les réseaux sociaux aussi.
1: Oui, tout à fait. On peut toujours taper concours bulle de mémoire sur internet. On trouvera très facilement les informations et toutes les modalités d'inscription pour cette nouvelle édition.
0: Merci Chloé. Merci aussi à Emma, voilà. Emma
1: Coutin, binôme, bien sûr.
0: Qui est venue aussi à la radio. Bravo.
1: Merci.
0: Et rendez-vous à la rentrée.
1: Merci à IDFM Radio pour sa présence tout au long de l'année et pour ses moments partagés, toujours très chaleureux.
0: C'était intense.
1: Ça l'était.

0: Même si je vous ai donné plus ou moins les bonnes températures il y a quelques minutes.
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0: Comme je vous l'indiquais, de très très belles éclaircies et des températures comprises entre 15 à 28 degrés. Il fait 14 actuellement à Beson et jusqu'à 27 cet après-midi à Piscot. Excellente journée sur le 98 de la bande FM. Dans un instant, vos dernières informations proches de chez vous avec une noyade, mais aussi un restaurant qui vient de fermer suite à des manquements d'hygiène. La matinale sur IDFM Radio.

0: Taylor Swift dans un instant sur EDFM Radio avec la bande originale du film d'animation Toy Story 5.
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0: Un petit peu plus de 200 km de bouchons, des perturbations, notamment suite à un double incident de véhicules légers en panne sur la 86 à l'intérieur. On nous signale aussi sur la 86 extérieure cette fois-ci, aux abords de Bobigny pour rejoindre la Courneuve, un véhicule là aussi en panne. Et puis c'est tout pour l'instant. Si vous rencontrez la moindre difficulté, n'hésitez surtout pas nous en faire part. Et je voulais aussi vous signaler que sur la ligne 2 du métro, certaines stations sont fermées aujourd'hui. Les accès aux stations Argentine, Étoile et Georges V sont fermés. Correspondance impossible. Les trains ne marquent pas

0: Arrêt, motif, mesure de sécurité demandée par la préfecture de police. Passons maintenant à vos quelques informations proches de chez vous. Votre flash valdoisien. On en parlait hier, évacué par hélicoptère dans un état critique après s'être noyé dans la piscine de la plage de l'Isle-Adam dimanche 28 juin. La fillette de 3 ans et demi est finalement décédée. Une fois de plus, un restaurant a été fermé par le préfet du Val-d'Oise. Suite à un contrôle sanitaire, Philippe Cour a prononcé cette décision hier à l'encontre du Anatoli, situé au 20 avenue de la gare à Montmagny. Après la fermeture de la BNP, la Poste envisage de supprimer son distributeur automatique. Le conseil municipal de Groslay a voté une motion pour exiger son maintien. Et puis, habitants de la rue du Fort de Vaux à Auvers-sur-Oise, cette invitation est pour vous. À l'occasion de la réouverture du fort, le mémorial de Verdun propose aux riverains des voies portant ce nom en France de participer gratuitement au week-end inaugural les samedis 4 et dimanche 5 juillet. C'était vos quelques informations proches de chez vous sur IDFM Radio.
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0: Dans un instant, nous retrouverons un billet d'humeur musical, spécial coup de gueule, en rapport au concert d'Iron Maiden, présenté par Alexandre, ou Alex comme vous voulez, sur IDFM Radio. On vous accompagne jusqu'à 9h30 pour la matinale. Il est

Nous retrouvons aussi l'album de la semaine, bien évidemment, comme depuis hier. Le DJ producteur français Kungs est à l'honneur puisqu'il sera en Gannet-Bains ce dimanche 5 juillet sur la scène flottante du lac dans le cadre de la 25e édition du Barrière en Gain Jazz Festival. On vous offrira d'ailleurs des vinyles sur cette fin de semaine de son dernier album Outload. La matinale sur IDFM Radio, maintenant le billet d'humeur musicale présenté par Alexandre. Bonjour.

0: Bonjour à vous, chers amis auditeurs d'IDFM Radio. Aujourd'hui, un billet d'humeur un peu spécial, puisque c'est véritablement un billet d'humeur.
1: What he says?
2: Qu'est-ce qu'il dit?
1: What he says?
2: Qu'est-ce qu'il dit? Je crois qu'il demandait ce que vous dire.
0: Je m'explique. Aujourd'hui, je vais pousser un coup de gueule contre la Défense Arena, cette salle où a eu lieu le 22 juin dernier le concert d'Iron Maiden. Iron Maiden, le groupe de métal britannique mené par Bruce Dickinson, est venu à la Défense Arena le 22 juin dernier pour fêter ses 50 années d'existence et célébrer cet anniversaire avec ses fans venus du monde entier, puisqu'il y avait des Norvégiens, des Écossais, des Australiens, des Américains, bref, la terre entière, pour fêter ses 50 ans et offrir pour l'occasion une séquence filmée du concert à la Défense Arena. Et je dois dire, très bonne initiative de la salle, pour ne pas polluer les images avec des personnes qui sont en train de filmer le concert plutôt que de le regarder, eh bien la salle nous a demandé de mettre nos téléphones dans des sacoches sécurisées.
3: Non mais il n'y a plus de rock, faut être honnête.
0: Autre bon point, la salle était parfaitement climatisée puisque dehors c'était le début de la période rouge de la canicule en France. Et le concert a commencé et la première couac, le son était pourri. On entend que les aigus, on entendait que très peu la batterie, et la basse, on s'est demandé si le bassiste était arrivé ou s'il était encore dans la cave.
4: Non, vas-y, on a chié là.
5: Ouais, on dirait la fanfare de ma mère.
0: Et puis, au bout de la 7e ou de la 8e chanson, tout d'un coup, c'est le blackout, plus d'électricité, plus de musique, plus de vidéo, plus rien. Le groupe est resté sur scène complètement incrédule, ne comprenant pas ce qui se passait, et nous avons commencé à hurler en demandant également ce qui se passait, surtout que on sentait que la climatisation ne fonctionnait plus non plus. Je rassure les plus aisés d'entre vous, les loges par contre, elles fonctionnaient très bien. Hein. Il y avait encore des petites lumières et puis il fallait surtout pouvoir garder le champagne au frais. Hein.
6: C'est cela, oui.
0: Bref, plongé dans le noir total, la salle nous annonce quand même qu'il y a une panne d'électricité dans tout le quartier. Très mauvaise surprise donc, et nous sommes donc sortis. Et là, j'ai constaté que effectivement, il y avait une panne d'électricité mais seulement chez nous, à la Défense Arena, puisque autour, l'ensemble des immeubles avaient encore de la lumière et il y en avait même dehors. Donc, première interrogation, pourquoi nous dire que tout le quartier n'avait plus d'électricité ?
7: À la boulette.
0: Ensuite, deuxième interrogation, mais ça c'était personnel, lorsque nous étions dans le noir, j'ai vu une personne dans les coursives, en hauteur, avec sa petite lampe torche, qui avait l'air totalement paumée, à se demander où étaient les raccordements électriques, et je le dis bien, il n'y avait qu'une seule personne dans les coursives, alors que je parle de la Défense Arena, celle qui est censée être la salle la plus grande d'Europe en indoor. C'est à se demander s'ils n'ont pas carrément envoyé le stagiaire. Et finalement, le concert a repris au bout d'une heure d'attente, après que les réglages aient été faits, mais on a bien senti qu'il n'y avait plus de climatisation. Bref, il fallait faire le choix entre la clim et le concert. Et quand le concert a repris, le chanteur Bruce Dickinson a tout simplement dit « La Défense est à chier !» et qu'il préférait largement Bercy. Une phrase d'ailleurs qui a été reprise dans les médias le lendemain.
8: C'est nul !
0: Et puis arrive 23h30, alors que la salle était survoltée et moite, et Bruce Dickinson s'arrête en disant « Il est 23h30, il y a un couvre-feu à la Défense, on ne peut pas jouer les trois dernières chansons, quasiment les trois plus connues, dont Wasted Years et Fear of the Dark. » Je vous raconte pas le désespoir des fans. Et moi le premier, puisqu'en plus c'était mon premier concert d'Iron Maiden. Et évidemment, le lendemain, dans les médias, il y a eu énormément d'informations concernant cette coupure d'électricité, le fait qu'Iron Maiden était très déçu. Donc, qu'est-ce qu'a fait la salle? Eh bien, ils nous ont envoyé un mail à tous ceux qui ont acheté un billet pour Iron Maiden. Et qu'est-ce qu'ils nous ont dit? Eh bien, les investigations sont en cours pour chercher quelle est l'origine du dysfonctionnement. Ah bon? Il me semblait pourtant que ça avait été réglé puisque le concert a eu lieu. Donc ce qui veut dire que, d'une part, la salle a menti le soir du concert et qu'on continue de ne pas dire la vérité aux fans pour dire, écoutez, il y a eu une panne, désolé, mais vous avez payé vos places, au revoir, merci.
9: Quel est le défaut principal de Bernard?
10: Égoïste.
9: On sait mal.
0: Plus que la déception, j'attendais surtout des excuses de la part des organisateurs et de la part des tenanciers de cette salle, parce que vu le prix des places, 90 balles en fosse, et je vous raconte pas le prix en carré or ou dans les tribunes, franchement, vu le monde qu'il y avait, c'était la moindre des choses chose, au moins, de présenter des excuses. Mais ça, je pense qu'on va pouvoir attendre encore bien longtemps. En tout cas, il y a une chose que la salle va pouvoir attendre encore bien longtemps, c'est de revoir ma trogne dans cette salle, parce que c'est fini. Et tant pis pour Blink-182, qui passe à la Défense Arena l'année prochaine.
3: Mais excuse, hein, mais je pense pas t'avoir obligé à venir ici, hein. Tu es quand même venu de ton propre gré. Donc tu arrives ici, tu fais ta mijaurée. C'est très bien, mais on en reste là, donc c'était...

0: Tiens, et d'ailleurs, elle passe où, Céline Dion? Revoyez vos plans, les gars. Revoyez vos plans. Allez, à la semaine prochaine, avec certainement une meilleure humeur.
1: C'était vraiment très intéressant.
2: Grosse déception, on le sent bien. On l'a bien entendu avec Alexandre, le billet d'humeur musicale, tous les mardis sur EDFM Radio. Et ce soir, vous le retrouverez avec sa joyeuse équipe pour l'émission Demain, tout ira mieux. L'horoscope, la question du jour et l'album de la semaine, ça arrive dans les prochaines minutes. Il est 7h43 sur EDFM Radio. Mais...

0: Je vole, vous avez reconnu bien sûr Louane sur la plus belle des radios du Val d'Oise.
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0: Son album est sorti il y a quelques mois. Le DJ producteur français Kungs sera l'invité du festival du jazz à Enghien-les-Bains ce dimanche 5 juillet pour clôturer la 25e édition. Cette 25e édition, elle commence jeudi avec aussi un grand feu d'artifice le samedi 4 juillet. Kungs, vous le connaissez presque par cœur. Il résonne peut-être encore dans vos têtes avec This Girl, vous avez certainement dansé sur ce tube. Son dernier album, le troisième, est sorti donc il y a quelques mois, hein, comme je viens de vous l'indiquer. Il s'appelle Out Loud. La pochette de cet album est à voir sur notre site idfm98.fr. Découvrons ce matin de ce troisième enregistrement le morceau Body Talk avec la participation du chanteur britannique Stevie Appleton.

0: Body Talk, c'était Kungs avec la participation du chanteur britannique Stevie Appleton. Le dernier album de Kungs s'appelle Out Loud, il est sorti le 13 mars et il va venir mettre le feu dimanche 5 juillet, où ça, sur le lac d'Enghien-les-Bains. La scène flottante va être installée pour la 25e édition du Barrière Enghien Jazz Festival. Cet artiste a découvert tout au long de cette semaine l'écoute de la matinée. Bon réveil une nouvelle fois, on se retrouve dans un instant avec la question du jour, vos places de cinéma à gagner au 01 34 12 12 22.
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0: C'est l'été, c'est presque les vacances. IDFM Radio Loubéga, Mambo No. 5. Toutes les couleurs de la musique le matin entre 7h et 9h30. Bon mardi 30 juin. Dans un instant, l'horoscope d'Angélique. Nous accueillerons aussi des invités. Et puis en ce mardi 30 juin, c'est la journée mondiale des astéroïdes. Cette journée a été créée en 2016. On passe maintenant à la question du jour avec des places de cinéma UGC à gagner au 01 34 12 12 22. Voilà plusieurs mois dans toutes les salles UGC de France pour choisir le titre de votre film à n'importe quelle séance. Vous voulez voir un film, je sais pas moi, à 10h, à 18h, à 23h, cette semaine, ce week-end, pas de problème avec vos invitations à gagner maintenant au 01 34 12 12 22. En plus, en ce moment, c'est la fête du cinéma jusqu'à demain. On vous le reprécise, toutes vos places de cinéma à 5€. Voici donc la question du jour. Quel patineur a fait après le parrain le Lucky Luke sur glace? Quel patineur a fait après le parrain le Lucky Luke sur glace? 01 34 12 12 22, 01 34 12 12 22. Et à vous vos places de cinéma.
1: C'est vrai, je fume.

0: L'horoscope, c'est l'heure maintenant avec Angélique. Bonjour.
1: Bonjour à tous. Bonjour Christophe.
2: Bélier, de nombreux petits déplacements sont nécessaires pour mener vos négociations.
3: Taureau, utilisez une grosse rentrée d'argent pour vous mettre au clair et solder vos dettes.
4: Gémeaux, ne prenez pas pour acquis les anciens partenariats et pensez à faire signer vos contrats.
5: Cancer, en suivant votre inspiration, vous bénéficiez d'un soutien inattendu par recommandation.
6: Lion, le destin vous offre la possibilité de reconstruire votre vie sentimentale durablement.
7: Vierge, une évolution financière favorable vient résoudre certains problèmes de logistique.
8: Balance, parfois vous vous sentez isolé, mais à chaque sortie, vous séduisez par votre charisme.
9: Scorpion, même si vous êtes à fond dans un projet, il y a une situation propice à la trahison.
10: Sagittaire, si vos amours se vivent sur le mode d'une difficulté extérieure, soyez sur vos gardes.
11: Capricorne, émotif et gourmand, vous avez tendance à compenser dans de bons petits plats.
12: Verseau, l'amour s'invite dans votre vie, mais un déménagement est envisagé.
13: Poisson, l'occasion vous est offerte d'améliorer vos conditions matérielles en relevant un défi.
14: Une excellente journée à tous.
0: Merci, tout est dit avec l'horoscope de ce 30 juin présenté par Angélique. Il est 8h. Dans un instant, le retour de la musique avec Teddy Swims.
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0: Sur IDFM Radio, une nouvelle fois, nous faisons un nouveau point sur l'essentiel de l'actualité proche de chez vous. Votre flash valdoisien. On en parlait hier, évacué par hélicoptère dans un état critique après s'être noyé dans la piscine de la plage de l'Isle-Adam dimanche 28 juin. La fillette de 3 ans et demi est finalement décédée. Une fois de plus, un restaurant a été fermé par le préfet du Val-d'Oise. Suite à un contrôle sanitaire, Philippe Cour a prononcé cette décision hier à l'encontre du Anatoli, situé au 20 avenue de la gare à Montmagny. Après la fermeture de la BNP, la Poste envisage de supprimer son distributeur automatique. Le conseil municipal de Grolet a voté une motion pour exiger son maintien. Et puis, habitants de la rue du Fort de Vaux à Auvers-sur-Oise, cette invitation est pour vous. À l'occasion de la réouverture du fort, le mémorial de Verdun propose aux riverains des voix portant ce nom en France de participer gratuitement au week-end inaugural les samedis 4 et dimanche 5 juillet. C'était vos quelques informations proches de chez vous sur IDFM Radio.
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Christophe Willem ou encore London Grammar se prépare dans les prochaines minutes sur LFM Radio, la deuxième heure de la matinale, ça y est, il est 8h05. Bienvenue en ce mardi 30 juin, bonne fête une nouvelle fois au Martial. Dans un instant, on accueillera de nombreux invités, notamment Élodie. Elle va ouvrir son studio Max en septembre prochain en Guingamp-les-Bains. Vous pourrez y faire de la danse, chanter, faire du théâtre ou encore des cours de yoga ou pilates. Et nous accueillerons aussi Otis, un autre Valdoisien qui partira dans quelques jours avec la caravane du Tour de France. La matinale, c'est ça aussi, vous faire découvrir chaque matin des personnalités totalement différentes. Voici maintenant London Grammar avec Wasting My Young Years.

0: C'est beau, c'est magnifique. Moi, j'adore cette voix incroyable. La chanteuse London Grammar, IDFM Radio. La matinale avec maintenant votre soir à télé, notre sélection pour ce mardi 30 juin. Vous avez rendez-vous sur TF1 à 21h10 avec la proposition, un film où Sandra Bullock va être un petit peu obligée d'embarquer son salarié avec lui. Elle a besoin absolument de son aide pour faire quelque chose de très très très important. Vous le saurez en découvrant cette comédie avec Sandra Bullock. Je ne vous en dis pas plus. Vous avez certainement vu ce film déjà. À revoir ou à découvrir, la proposition sur TF1 21h10 avec Sandra Bullock. Sinon sur Gulli, à la chaîne de la famille, à 21h05, c'est Le vilain petit canard et moi. C'est un film d'animation sorti en 2006. Et puis notre troisième et dernière sélection avec sur T18 à 20h55 le film Polly et moi avec Jennifer Aniston et Ben Stiller.
1: Reuben Pfeffer made a career out of avoiding risk.
2: People wonder why they get E. coli poisoning. On average, only one out of every six people wash their hands when they go to the bathroom.
1: So he always made the safe choice.
3: I would insure your marriage any day of the week.
4: Hello, are you guys for scuba?
5: I think I'm going to skip the scuba diving.
6: You sure?
1: But just when he thought every danger could be avoided.
7: Ahoy, mateys!
8: Oh my God.
0: Voilà, ça permet aussi de réviser son anglais le matin sur IDFM Radio. C'était la bande-annonce, un extrait de la bande-annonce de la version originale du film Polly et moi avec Jennifer Aniston et Ben Stiller ce soir sur T18, un film sorti en 2004. Avant d'accueillir vos invités du jour, eux parleront bien en français. Et avant de faire un nouveau point météo sur IDFM Radio, à 8h11, nous repartons en musique avec Christophe Willem. Vient de sortir une toute nouvelle chanson. Je vous propose ce matin de redécouvrir ce morceau ou de découvrir sa nouvelle chanson tout simplement sur le 98 de la bande FM en DAB+, ou encore IDFM98.fr. Plein de moyens de nous écouter à travers le monde entier, 24 heures sur 24 et 7 jours sur 7. C'est bien ça. Voici Système avec Christophe Willem, IDFM Radio.

0: Quel temps pour aujourd'hui? Encore de très très belles éclaircies. Il va faire bon, 14, 15 en ce moment et jusqu'à 28 cet après-midi. 14 à Beson, presque 15 maintenant et jusqu'à 27 cet après-midi à Pisco, à Magny-en-Vexin ou encore à Courdimanche. Excellente journée avec votre radio valdoisienne, IDFM Radio.
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0: Et ça y est, vos deux invités du jour viennent d'arriver sur IDFM Radio. Nous sommes avec Élodie Haigh. Bonjour Élodie.
2: Bonjour, bonjour Christophe.
0: Qui va ouvrir son studio d'ici quelques jours, c'est bien ça, en septembre, en Gain-les-Bains?
2: Tout à fait, à partir du 14 septembre.
0: Le studio Max qui va vous proposer des cours de danse, mais pas que.
2: Des cours de danse.
0: Ou de la danse dans tous les sens en tout cas.
2: Voilà, plein de disciplines différentes, pardon. Danse, chant, théâtre, il y aura aussi des cours de pilates, de yoga.
0: C'est un peu de la danse le pilates. En quelque sorte, on peut le faire en rythme, en mouvement.
2: Il peut y avoir différentes sortes de pilates.
0: On peut mettre de la musique dans la salle où on est et puis on fait du pilates.
2: C'est pas tout à fait ça.
0: C'est quoi du pilates justement pour décrire?
2: Alors le pilates, ça va renforcer la musculature profonde. Ça va nous renforcer au niveau de la... Là, c'est un gros piège, en fait, que tu me...
0: Ah bon?
2: Pilates, c'est pas du tout mon truc.
0: Non, oui, parce qu'il y aura aussi des profs spécialisés.
2: Il y aura
0: au sein du studio.
2: Oui.
0: Hein.
2: Voilà, en effet, ce n'est pas... moi, je suis
0: c'est
2: prof
0: pas
2: de
0: ta plaquette, discipline,
2: c'est pas ma
0: première.
2: Discipline.
0: Toi, tu es chorégraphe. Hein.
2: Voilà, moi, je suis chorégraphe. Je proposerai des cours de pilates et de yoga qui seront dispensés par d'autres professeurs que moi-même, qui eux seront absolument spécialistes et je reviendrai avec plaisir avec eux pour qu'ils nous parlent du pilate.
0: Mais tu aimes faire, tu fais du pilate de temps en temps?
2: De temps en temps, très rarement, j'ai pas vraiment le temps pour l'instant, mais j'ai hâte d'ouvrir mon école afin de pouvoir prendre mes propres cours.
0: Mais faire du pilate, il n'y a pas forcément besoin non plus d'avoir du matériel,
2: pas du tout.
0: Des accessoires.
2: Pas du tout, voilà.
0: Et ça c'est au sol quand même, hein, principalement.
2: Tout à fait, et il y a différentes...
0: Faut un tapis quand même.
2: Aussi.
0: Pour que ce soit un peu moelleux.
2: Un peu plus, un peu plus confortable. Donc il y aura des tapis à disposition. Mais le pilate peut venir de différents univers. Le pilate peut venir du sport, du fitness. Il peut aussi venir de la danse. Moi, je proposerai un pilate qui sera issu de la danse.
0: Et nous sommes avec un autre invité aussi qui lui va partir pour le Tour de France. Et là, c'est maintenant, c'est tout de suite, c'est sur cette fin de semaine à partir du 4 jusqu'au 26 juillet. Le départ, c'est samedi à Barcelone. L'arrivée, ça se fera sur les Champs-Élysées. Il y aura un départ depuis Thoiry où il y a le fameux zoo. T'as déjà été à Thoiry ou pas?
2: Oui.
0: Et ben, bah, la dernière étape, le 26 juillet, elle partira de Thoiry avec
2: bien,
0: les animaux.
2: Le
0: et elle arrivera sur l'avenue des Champs-Élysées. Et nous sommes avec Otis, justement, pour nous parler un petit peu du Tour de France, même si lui ne sera pas sur un vélo. Tu seras plutôt speaker. Hein.
3: Exactement. Bonjour Christophe, merci pour l'invitation.
0: Et toi, tu viens d'Argenteuil?
3: Exact, oui, c'est bien ça.
0: Et tu participes pour la 150e fois. Non, j'exagère, parce que c'est uniquement la 113e édition du Tour de France. Non, mais ça fait quelques années que tu participes au Tour de France.
3: Ah, oui, en fait, je pense que moi, mon premier Tour de France, justement, c'était la 100e, avec un départ historique de Corse. Donc ça aussi, c'était quelque chose. Donc c'est un sacré souvenir mnémotechnique. Et la seule fois où je n'ai pas pu le faire, c'était pour les Jeux Olympiques, puisque je faisais le relais de la flamme. Mais voilà, ça fait, du coup, maintenant, ça va faire 12 Tours de France quand même, quoi. C'est pas rien.
0: Donc tu vas suivre la caravane publicitaire, tu vas être sur un char.
3: Exactement.
0: En quelque sorte.
3: Alors je vais la suivre, mais je vais même la vivre, puisque je serai dans la caravane publicitaire, ce convoi de 13 kilomètres où on a énormément de marques, dont Basic Fit, dont moi je fais partie pour cette deuxième année, et on est très content, je suis très très content d'être avec eux, satisfait, et on fait toutes les étapes, voilà, de Barcelone jusqu'à Paris, jusqu'aux Champs-Élysées pour célébrer non seulement le sport en lui-même, mais également le public du Tour de France et nos territoires qui sont magnifiques. Et je sais que voilà, à 50%, on a des personnes qui sont là sur les bords de route pour les cyclistes, mais également pour nous, la caravane publicitaire.
0: Voilà, pour gagner des cadeaux, des sacs cadeaux, ouais. Des morceaux de saucisson, il y a des chips, il y a des bonbons, il y a de toute façon.
3: Et cette année,
0: je sais pas combien il y a de chars, mais...
3: Ah bah, il y a 13 kilomètres, donc je pourrais te dire qu'on a quasiment, à savoir qu'on a 4 tronçons avec 9 marques par tronçon, donc ouais, il y a plus de 35 marques, quoi.
0: Donc vous arrivez avant les cyclistes. Hein.
3: Exactement, alors exactement, nous on est normalement, quand sur le village départ, on part 2 heures avant les cyclistes. Et généralement, quand on arrive, il y a à peine 30 minutes d'écart. Donc voilà, ils nous rattrapent un petit peu quand même.
0: Tu m'étonnes, ils vont un petit peu plus vite que vous. Vous, vous allez à tâtons, mais à un moment donné, on vous avertit, s'il vous plaît, est-ce que le char intel pourrait pas accélérer un peu le pas parce que derrière, les vélos arrivent.
3: Exactement, parfois ça fait un peu accordéon, donc nous on a une certaine rapidité à avoir pour quand même pouvoir avoir le contact avec les spectateurs, les visiteurs, donner des cadeaux, et ensuite, quand on sent que les coureurs sont assez proches, on essaie d'aller un peu plus vite, de faire un peu moins de pause, de ralentir un peu moins, comme ça on garde toujours le même rythme.
0: Élodie, tu as déjà participé au Tour de France, tu as déjà vu chez toi ou pas passer
2: Tour de France ? Oui, à Hauteluce, en Haute-Savoie.
3: Quelle année ?
2: Aucune idée, je ne me rappelle plus du tout.
3: Okay.
0: Et tu as réussi à récupérer des cadeaux ou pas ?
2: Non, malheureusement, je n'ai eu aucun cadeau.
0: Mince, zut flûte, c'est génial.
2: Du coup, je vais revenir cette année.
0: De voir ce grand défilé, la caravane publicitaire, et surtout quand même de soutenir les cyclistes qui sont juste derrière et qui viennent d'un petit peu partout aussi.
3: Alors ce qui est incroyable, c'est que aussi bien dans les coureurs, dans la caravane que dans les spectateurs, ça vient du monde entier. On a vraiment toutes les nationalités qui sont représentées. Alors forcément, le point d'or, quand on arrive sur les Champs-Élysées, il y a tous les drapeaux, il y a la symbolique, c'est quelque chose de formidable. Mais ça, on le voit, nous, on le vit sur toutes les étapes du Tour de France. Donc à chaque fois, c'est vraiment une belle compétition internationale.
0: Et Élodie, le sport aussi, du coup, ça fait partie de ton quotidien depuis de nombreuses années.
2: Mais tout à fait, puisque la danse, c'est un beau mélange entre l'art et le sport. Et oui. Le sport fait partie de ma vie.
0: Tu as démarré à quel âge ?
2: À 3 ans.
0: Et c'était un parcours classique dans la danse ?
2: Tout à fait, j'ai commencé par l'éveil classique. À 6 ou 7 ans, j'ai dû me mettre au modern jazz. Et puis à 18 ans, je me suis envolée pour Paris. Enfin, envolée, j'ai pris ma voiture, quoi, ou le métro. Pour aller faire une école de danse professionnelle, pour me professionnaliser.
0: Et t'as créé à un moment donné des spectacles, ta compagnie aussi ?
2: Tout à fait, j'ai monté une compagnie d'événementiel, j'ai eu la chance de passer par le cinéma et de participer à un beau projet qui était le film The Artist, qui a eu plusieurs Oscars.
0: Avec Dujardin
2: et Bérénice Bejo.
0: Merci beaucoup, film en noir et blanc.
2: Tout à fait, film en noir et blanc, qui a eu donc un grand succès, et suite à ça, on m'a catalogué claquette, c'est-à-dire que moi j'étais issue de la comédie musicale, théâtre chandance, et après j'étais madame claquette. Voilà, donc j'ai fait beaucoup de claquettes, je donne encore beaucoup de cours de claquettes en centre de formation professionnelle.
0: Donc au sein du studio Max qui ouvre en septembre à Enghien-les-Bains, il y aura justement des cours de claquettes.
2: Il y aura des cours de claquettes, il y aura des cours de talons aussi, danse sur talons. Il y aura Bérénice Bejo qui sera la marraine de l'école.
3: Mais non.
2: Mais bien sûr.
0: Trop cool.
3: Excellent.
0: Elle viendra le 14 septembre pour l'ouverture.
2: Eh ben j'espère bien. L'inauguration, je ne sais pas encore quand est-ce que ce sera.
0: Donc les cours, ça ouvre le 14 septembre et
2: l'inauguration, ça sera entre le 1er et le 14.
0: Ou le 1er et le 14.
2: Ouais,
0: d'accord,
2: entre le 1er et le 14 et voilà.
3: Non, en vrai, c'était une joke, moi, mais.
2: Eh ben non, tu vois là.
3: C'est incroyable.
2: Pour de vrai. Ouais, ouais.
0: C'est rue Robert Schumann, ça ouvre ce studio Max.
2: En plein cœur du village.
0: Avec donc des cours de théâtre, de chant, de danse, il y en aura
2: street
0: vraiment
2: jazz,
0: pour tous les
2: hip-hop, de danse de salon, pour tous les goûts, exactement.
0: Et comment tu as réussi à t'ouvrir vers aussi ces différentes disciplines et pas uniquement à proposer que de la danse ?
2: Eh bien, alors déjà à travers la danse, moi, mon parcours,
0: oui, t'as vu toutes ces disciplines.
2: Exactement. En tant que danseuse professionnelle, j'ai été amenée à un moment donné à toucher un petit peu à tout. Et puis, la comédie musicale, le chant, évidemment. Je suis également chanteuse. J'ai eu mon trio de jazz pour lequel d'ailleurs j'étais venue il y a quelques années sur votre plateau. Et puis le jeu, la comédie, qui ne peut pas, qui fait totalement partie de la comédie musicale.
0: Otis, toi, danse, musique, chant aussi, ça a rythmé un petit peu ta vie ou pas du tout ?
3: Alors oui, déjà Otis Redding, je pense que j'étais un peu prédestiné. Alors attention, j'ai pas son talent, en tout cas pas en musique. Mais voilà, grand amateur et
2: un
3: forcément.
2: Talent caché peut-être.
3: Ouais, très bien caché. Mais c'est vrai que dans l'artistique, il y a toujours un côté un peu à être un peu complet. On se dit donc, moi je sais que j'avais tenté les claquettes et c'est une sorte de rêve inavoué, de savoir faire des claquettes parce que je trouve ça très beau. Je trouve ça, la rythmique est belle. Et puis bon, on pense aussi au cinéma américain des anciens temps, dont justement The Artist faisait un peu écho, était une vraie lettre d'amour. Ben, il y avait une vraie rythmique dans le jeu même des comédiens. Et donc ça a toujours été quelque chose que j'ai apprécié. J'ai fait de la danse, mais plutôt hip-hop. Donc je me débrouillais. J'avais mon petit niveau qui m'a servi. Et d'ailleurs, pour la petite histoire, nous on organisait des stages de danse à l'époque à Lyon. On faisait venir des Américains pour faire des masterclass, des workshops comme ils appellent ça.
2: J'aimerais bien pouvoir en faire aussi.
3: Et on faisait ça pendant 2 jours et j'en profitais donc pour l'organiser, mais également pour pouvoir danser un petit peu.
0: Tu danseras sur le char du coup au moment du Tour de France.
3: Exactement, c'est ma petite particularité. Moi, j'aime bien un petit peu danser, donc faire un peu voilà le foufou sur mon char. En toute sécurité, parce que voilà, il y a du harnais et tout ça. Donc oui, je mets ma petite playlist et voilà, j'échange avec les gens, je distribue des cadeaux et je danse et je chante. C'est pas forcément toujours un cadeau, hein, le chant, par contre.
2: J'allais dire, mais tu chantes aussi, donc.
0: C'est un sacré job, hein, parce que ça dure du 4 au 26 juillet. Ensuite, t'as une grande et longue pause et tu reprends en septembre, en règle générale, cette activité de speaker où à côté de ce métier de speaker, tu fais tout autre chose.
3: Alors, moi, je suis comédien à la base. Du coup, c'est plutôt théâtre. Moi, je suis d'une formation théâtrale. Et ensuite, ben voilà, par la force des choses, moi, j'ai découvert l'animation événementielle et le Tour de France. Et c'est comme ça que je suis rentré dans le Tour de France, d'abord par la petite porte, entre guillemets, vraiment entre gros guillemets, puisque moi j'ai fait les lignes d'arrivée et les lignes départ. Faut savoir que le Tour de France, c'est quand même 5000 personnes quasiment. C'est une vraie petite ville qui se balade de ville en ville, et à chaque fois on réinstalle, on reconstruit, après on déconstruit, on passe à l'autre étape. Et donc moi je suis rentré sur la ligne départ, ligne d'arrivée, et ensuite le Saint Graal pour beaucoup de caravaniers, c'est la caravane, parce que voilà, c'est ce qu'on attend, on en rêve, et même maintenant on attend un an pour pouvoir repartir, donc forcément c'est toujours un plaisir quand une marque comme Basique

0: quelques, je sais pas, des claquettes comme ça,
1: des chorégraphies, quelques...
0: ça peut être rigolo, ça peut
1: absolument.
0: Être... Ou faire la danseuse étoile.
1: Sur pointe, on met une danseuse sur pointe sur le char. Ça,
2: non mais alors vraiment, parce que ce qui est très drôle, ce que vous me dites là, c'est que c'est déjà fait, on l'a déjà fait. Je dis on, je parle de la caravane, on a déjà eu plein de concepts. On a toujours des agences assez inventives qui pensent à ce que, en fait, ce qui pourrait plaire au public et ce qui pourrait attirer le regard pour les marques. Et donc très souvent, il y a des comédiens, il y a des danseuses, ouais, après ça dépend du programme de l'année, mais c'est des choses qui se font, quoi. C'est ou alors c'est souvent également sur les lignes d'arrivée. D'arriver qu'il y a des animations, il y a des écoles de danse qui passent, ou alors il y a un chorégraphe qui connaît le mec qui fait et qui s'occupe de la ligne d'arrivée et de la scène, et du coup forcément il y a des danseurs qui sont là-dessus.
0: Très bien. Cool, à tout de suite sur IDFM Radio, nous sommes avec deux Valdoisiens, une Anguénoise, c'est ça actuellement?
1: Tout à fait.
0: Tu vis où?
1: J'y suis né.
0: Tu es né en plus, je me souviens plus, pardon. Pourtant c'est déjà reçu, mais il y a quelques années. Hein.
1: Oui, tu...
0: Ça date, hein, ça remonte.
1: Oh.
2: Si peu.
0: Et nous sommes toujours aussi avec donc Otis qui habite Argenteuil et qui participe pour 12e fois au Tour de France. À tout de suite sur IDFM Radio.

0: Et qu'est-ce qu'on fait maintenant sur IDFM Radio? On fait un nouveau point sur la circulation en Ile-de-France.
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0: 300 km de bouchons, accident actuellement sur la 13 au niveau d'Orgeval. Dans vos transports en commun, je vous le reprécise, aujourd'hui sur la ligne 2 du métro, les accès aux stations Argentine, Étoile et Georges 5 sont fermés, correspondance impossible, les trains ne marquent pas l'arrêt, motif mesure de sécurité demandée par la préfecture de police. Et est-ce que j'ai une autre information sujet de vos transports en commun, des perturbations sur la ligne P du Transilien. Le trafic est perturbé entre Meaux et la Ferté-Minon dans les deux sens. Une nouvelle fois, l'essentiel de l'actualité proche de chez vous. C'est l'heure puisqu'il est 8h32.

Votre flash valdoisien. On en parlait hier, évacué par hélicoptère dans un état critique après s'être noyé dans la piscine de la plage de l'Isle-Adam dimanche 28 juin. La fillette de 3 ans et demi est finalement décédée. Une fois de plus, un restaurant a été fermé par le préfet du Val-d'Oise. Suite à un contrôle sanitaire, Philippe Cour a prononcé cette décision hier à l'encontre du Anatoli, situé au 20 avenue de la gare à

0: habitants de la rue du Fort de Vaux à Auvers-sur-Oise. Cette invitation est pour vous à l'occasion de la réouverture du fort. Le mémorial de Verdun propose aux riverains des voies portant ce nom en France de participer gratuitement au week-end inaugural les samedis 4 et dimanche 5 juillet. C'était vos quelques informations proches de chez vous sur IDFM Radio.
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0: IDFM Radio, nous sommes toujours avec deux invités passionnés de musique, de danse, de chant. Comme il nous l'a dit tout à l'heure, Otis, effectivement, il y a un lien certainement avec le célèbre chanteur Otis Redding, avec cet artiste. Tu as posé la question à tes parents ou pas?
1: Ah oui, ouais, j'ai posé la question. En fait, moi, mon père était fan d'Otis Redding et ma mère était fan d'un livre qu'elle avait lu et dedans, le héros s'appelait Otis. Donc voilà, les deux se sont associés et étaient d'accord sur ce prénom en tout cas.
0: Et donc tu chantes régulièrement du Otis Redding?
1: Non, pas du tout. Seulement dans ma salle de bain et à titre privé. Voilà, je préfère pas faire ce nom cadeau aux gens et à la population.
0: Toi, tu habites depuis combien d'années à Argenteuil déjà?
1: Argenteuil, j'ai déménagé il y a 3 ans de ça.
0: Oui, parce que t'es originaire de Lyon à la base. Hein.
1: Oui, exactement. Alors avant, j'étais...
0: Et encore avant, Lyon, t'étais autre part.
1: Voilà, exactement. J'ai fait Lyon et ensuite je suis arrivé sur Paris, il me semble que c'était dans le 7e, et après voilà, plusieurs déménagements, toujours un peu dans Paris, et lorsqu'on a pensé avoir un bébé avec ma compagne, eh bien on s'est dit, bah voilà, Argenteuil c'est pas mal, on a visité, ça nous a plu.
0: Voilà, pour concevoir le Val d'Oise, c'est nickel.
1: Voilà, pour concevoir, éduquer, vivre, c'est nickel pour le coup.
0: En plus c'est une ville très très très importante, hein, sur l'île de France, c'est une des plus grosses en tout cas, Argenteuil, population très variée, très éclectique, qui fait vibrer en tout cas le Val d'Oise avec ses nombreuses propositions culturelles. D'autres villes du Val d'Oise aussi, hein, bien évidemment, mais c'est vrai qu'Argenteuil...
1: Il y a quelque chose pour le coup.
0: Il y a quelque chose d'assez particulier. Et donc tu comptes pas bouger pour l'instant de cette...
1: Ah non, pas du tout. Pour l'instant, on s'y trouve très bien. Moi, j'ai eu la joie de pouvoir participer également à quelques amendements en tant que speaker, donc ça aussi...
0: T'as fait quoi exactement?
1: J'avais fait les JO,
0: donc quand même en 2024,
1: un événement majeur, et ça s'était plutôt bien passé. Donc là, dans l'idée, c'est un peu de voilà, puisque je m'occupe de plusieurs tournées également partout en France, mais bon, maintenant avec un petit, c'est plus sympa si j'arrive à travailler autour de chez moi, et j'ai l'impression que le Val d'Oise est un bon terrain de jeu.
0: Et tu as fait la connaissance d'un autre speaker aussi sur le Val d'Oise, très connu.
1: Alors, sur le speaker dans le Val d'Oise.
0: Oui, bah qui a rythmé aussi les JO.
1: Alors attends, là je...
0: Non, tu sais pas. Moi non plus, je sais plus.
1: Je vois pas.
0: Je sais plus son prénom.
1: Ah non, il bosse avec l'Amérique. Ah,
0: il a fait le départ en plus de la flamme. Il présentait la flamme olympique qui a fait une grande tournée sur le Val d'Oise là en 2024.
1: Oui, mais, justement...
0: Comment il s'appelle?
2: Aucune idée.
0: Ah mince, je sais plus.
1: Alors ce qui est très drôle, c'est que moi j'étais sur la tournée de la flamme olympique. Moi je suivais la flamme. Donc toutes les étapes de Marseille jusqu'à Paris, je les ai faites. Et donc, je pense que la personne qui s'en occupait, on a dû se croiser, mais moi, je ne connais pas du tout son nom, quoi.
0: Eh ben, tant pis, c'est pas grave.
1: Ou alors, peut-être qu'on parle d'un Steve Kondo?
0: Eh ben voilà, c'est okay. Ça, merci beaucoup.
1: D'accord. Mais alors, mais tu sais que je te l'ai dit par
0: merci
1: élimination. Je te l'ai dit par élimination.
0: Parce que lui aussi, il est venu en 2024 nous présenter justement son rôle en tant que speaker pour animer la flamme, animer les différents pôles, okay. Où s'arrêtait la flamme.
1: D'ailleurs, c'est très drôle parce que, enfin, tout est drôle.
0: Merci,
1: moi,
0: merci beaucoup.
1: Steve Kondo, on a une histoire, enfin, je sais pas s'il s'en rend compte, c'est qu'à chaque fois, on est plus ou moins appelé sur les mêmes événements. Et jamais on ne se croise. Donc soit c'est lui qui a le contrat, soit c'est moi qui l'ai, et jamais on se croise. Et on s'est croisé une fois. Alors tu m'apprends que c'était lui à Argenteuil. On s'est croisé pendant le.
0: Je sais plus si c'était lui à Argenteuil ou.
1: On s'est croisé
0: parce
1: sur le
0: que
1: la flamme
0: elle est partie très tôt le matin. D'où elle est partie? Il y a le conseil départemental aussi qui a accueilli la flamme olympique. Vous m'aidez pas du tout les amis. Vous êtes du Val d'Oise. Moi j'y suis pas en plus à la base. Hein.
1: Après,
0: j'y travaille mais.
1: C'était il y a 2 ans. Là, en termes de
2: j'ai
1: mémoire.
2: Suivi la flamme avenue de ceinture.
0: C'est déjà pas mal, ici, en regard.
2: Ah oui, voilà,
1: et donc, nous, on s'est croisés. Moi, j'étais sur mon char qui était avant la flamme olympique. Et lui, il était en train d'animer justement le passage. Et on s'est croisés. Et c'était très drôle puisque lui, avec son micro et moi, avec mon micro, on se parlait comme ça. Bon, on a eu un petit 30 secondes de private talk devant, je sais pas, peut-être 1000 personnes. Donc voilà, Steve Kondo, oui, très bon speaker qui fait beaucoup d'événements, de gros événements. Donc du coup, je le salue également.
0: Il est appelé l'ambianceur.
1: L'ambianceur, exactement.
0: Merci en tout cas d'être avec nous, Otis, sur IDFM Radio. Nous sommes toujours aussi avec Elodie Heck qui va ouvrir son studio. Pourquoi le studio Max aussi? C'est qui Max? C'est ton enfant?
2: Ouais, c'est mon fils. C'est mon fils.
0: Qui a quel âge aujourd'hui?
2: Il a 13 ans, mais c'était aussi pour faire référence au studio Lax à Paris, yes, qui est une super école de danse avec beaucoup de disciplines très à la mode, pour reprendre un terme.
1: Ouais, de talent aussi.
2: Ouais, de talent, il y a beaucoup de hip-hop, de street jazz, de danse sur talons, en gros tout ce qu'on retrouve sur la télé, tout ce qu'on trouve à la Starac, Danse avec les Stars, tout ça, ça vient du Lax, voilà.
1: Et je trouve aussi qu'ils ont eu une belle intelligence quand ça s'est lancé. Leur manière de communiquer, ça passait vraiment par les danseurs, par
2: tout
1: les vidéos.
2: Fait.
1: Ils ont suivi un modèle un peu, je dirais, du coup américain.
2: Tout à
1: qui
2: fait.
1: Qui était vraiment basé sur le talent, enfin c'est leur talent qui faisait la promotion de l'école.
2: Complètement.
1: Et en fait, il y a eu un gros boom. Alors maintenant, en plus avec Raphaël Beaubrun.
2: Oui.
0: Non mais il connaît tout.
1: C'est un très petit monde. Et moi, le Lax, moi j'ai une de mes meilleures amies, Maxime, si tu m'entends, je te fais un gros bisou, qui a participé vraiment au lancement de l'école. Donc elle a donné des heures de sa vie dedans et c'était ma meilleure pote. Donc quand on se voyait, elle nous disait ouais, ça c'est un peu compliqué. Et donc on a suivi la montée du Lax, vraiment, on était témoins de ça, quoi.
0: J'ai bien choisi de vous inviter ensemble.
2: C'est un très bon choix. Et tu viens de parler de Raph Beaubrun. Et je suis très contente que tu cites son nom, car j'aimerais bien organiser le lundi soir. Non, pas le lundi soir, pardon. Ça y est, j'ai oublié mon emploi du temps. Le mercredi. Non, le lundi soir, j'ai bien dit. Les tubes de la danse. Et ça, c'est une. Ça sera des chorégraphies qui seront sur des grands titres qu'on a connus. J'ai pas Britney Spears, Christina Aguilera, Dirty Dancing. Enfin, des grands tubes de musicaux qui ont fait partie de la danse, sur lesquels on va faire de la chorégraphie. Ça sera ouvert à tout public. Donc, comme de la petite fille de 7-8 ans à la grand-mère de 80. Tout le monde pourra s'approprier cette chorégraphie. Celui qui a un petit peu de style dans sa danse, qui est un petit peu avancé, eh bien il y mettra son style. En même temps, celui qui n'a aucun style, ou en tout cas qui veut juste danser, s'amuser, kiffer, eh bien il pourra. Voilà, c'est vraiment le message de Raph Beaubrun. Je vous invite à aller voir ses réseaux sociaux pour voir un petit peu ce qu'il fait. C'est super. Il a un succès fou et j'aimerais bien amener ce genre de cours sur Enghien.
0: Et ton studio Max, ça y est, il est déjà prêt avant l'ouverture le 14 septembre.
2: Il sera prêt pour le 1er septembre, mais pour l'instant, rien n'est
0: encore
2: fait.
0: Encore quelques travaux?
2: Pour l'instant, il y a des affiches sur la vitrine et c'est tout ce qu'il y a. Je n'ai pas encore mis les miroirs, rien du tout.
0: Donc c'est 6 rue Robert Schumann. Donc
2: tout
0: il y aura une salle danse, une salle chant, une salle pilates, une salle théâtre.
2: Il y aura une salle qui fera danse, chant, théâtre.
0: Ah d'accord. Donc prenons la journée du lundi par exemple. De 9h à midi, ce sera pilates. De 14h
2: le matin,
0: à 16h, ce sera
2: Donc tous les matins, vous aurez les 4 disciplines jamais dans le même ordre, pilates, yoga, renforcement musculaire et barre au sol. Et l'après-midi, là, vous aurez les disciplines artistiques, donc chant, à partir de 17h en semaine pour se caler sur la sortie des écoles. Mm-hmm. Donc à partir de 17h, pour tout ce qui est cours de danse, de claquettes, de chant, et cours particuliers entre 14h et 17h.
0: Tout se rejoint de chant, toute façon. De je peux faire du sport le matin et puis venir
2: tout à fait.
0: Faire du chant par la suite.
2: Tout à fait.
0: Parce que ça aide. Il faut de toute façon mélanger tout ça.
2: Mais bien sûr, issu de la comédie musicale, je ne vais pas te dire autre chose. Évidemment, c'est hyper complémentaire.
0: Pourquoi tu as choisi maintenant d'ouvrir ce studio, Max? Tu as attendu quand même quelques années. Tu étais bien où tu étais, dans le cinéma, en tant que chorégraphe.
2: C'était à la base un rêve de petite fille que j'ai un peu abandonné, parce que c'est vrai que j'ai eu une belle carrière, et quand on a une belle carrière comme ça, on s'imagine pas revenir dans sa banlieue natale. Et en fait, j'ai donné naissance à mon fils, du coup. Et j'ai voulu du calme, Maxime, voilà. Et j'ai voulu du calme. Je suis revenue près de mes parents. Et puis voilà. Puis finalement, sans même que je m'en aperçoive, le rêve de petite fille est revenu. Voilà. Et donc, quand il y a 5-6 ans, au moment du Covid d'ailleurs, j'ai dit ok, ça y est, je sais ce que je vais faire dans les 10 prochaines années.
0: Le Covid, ça t'a permis de te poser, de réfléchir.
2: De me poser les bonnes questions.
0: Durant plusieurs semaines, on se tourne un peu les pouces, et puis là-haut, finalement, ça permet de réfléchir un peu plus aussi.
2: Et ça avance.
0: Parce que quand on est en activité en permanence, on a plein de choses en tête, et puis certaines disparaissent, certaines restent, on les oublie, elles reviennent plus tard, et pendant le Covid, on nous disait, restez chez vous.
2: Tout à
0: Donc,
2: fait.
0: Qu'est-ce qu'on faisait?
2: Eh ben, on
0: mangeait, on regardait la télé, on écoutait la radio, et ça nous a permis un peu plus de réfléchir. Hein. On ne prenait pas du tout les transports, ou très peu, parce qu'il fallait des autorisations. C'était un peu la galère, mais finalement, ça a eu du bon pour beaucoup, beaucoup, beaucoup de personnes, j'ai l'impression.
2: Tout à fait, ça a donné...
0: Bon, ça a détruit des vies aussi, parce qu'il y a eu beaucoup de morts,
2: ouais, malheureusement.
0: Mais il y a eu aussi des personnes, ça leur a permis de se reconvertir. Certains ont arrêté leur boulot pour créer une entreprise ou faire tout autre chose. Hein.
2: Tout à fait, ça a donné naissance à beaucoup de projets. Je trouve
0: que c'est incroyable. Ouais, ouais. Toi, tu te souviens un petit peu de cette période autiste du Covid?
1: Ah oui, oui, je me souviens des autorisations qu'on se signait nous-mêmes pour s'autoriser à sortir.
0: C'était drôle.
1: Non, mais c'était un délire, en fait, ce moment-là. Alors, il y a tout à côté avec les morts, etc. Mais quand on y repense, quand on l'analyse, effectivement, il y avait une bulle dans laquelle le monde entier était plongé. Enfin, il se passait plein de trucs, et du coup, je pense que les gens ont été aussi face à eux-mêmes, face à leurs contradictions, face à leur voix intérieure, en train de se dire, mais en fait, finalement, qu'est-ce que tu voulais vraiment faire? Est-ce que c'était ça ton plan de départ? Et certains se sont dit, en fait, pas du tout. Donc là, peut-être que, si tout le monde s'arrête, même le monde s'arrête, peut-être qu'il est temps pour moi de me rediriger, de m'arrêter un peu dans cette folie, dans cette course qui n'a rien à voir avec ce que je voulais ou ce qu'il y a à l'intérieur de moi. C'est comme ça qu'on a eu plein de personnes qui sont parties des grandes villes et qui sont allées dans des grandes villes, même à l'inverse aussi. Ça s'est passé. Moi, j'ai des potes qui étaient là dans leur boulot. Ils ont dit non, en fait, moi, j'ai toujours voulu être comédien. Je te vois, je te suis, je vois ce que tu fais. J'ai jamais eu ce courage. Ok, mais moi aussi, je monte. Ça y est, c'est le moment.
2: Ouais.
1: Donc non, je pense que pour beaucoup on s'est posé des questions, on s'est découvert des passions, on s'est découvert aussi des peut-être des psychoses, des choses où on s'est dit attends non mais ça me va pas du tout, faut que je change un peu là. Donc finalement je pense que ça a été bénéfique pour la réflexion personnelle.
0: Nous sommes toujours avec Otis sur EDFM Radio qui est speaker pour la prochaine tournée du Tour de France. Donc ce sera ta 12e édition entre le 4 et 26 juillet. On pourra te voir où exactement? Par exemple, je ne sais pas, moi, le 20 juillet, tu sais où tu seras exactement à midi pile? Tu seras sur ton char en train d'animer?
1: Ça c'est sûr. Alors moi j'ai une technique, quand même maintenant avec 12 Tours de France, moi il me faut que je puisse trouver toujours la même passion. Il faut que je sois toujours là-bas, alors pas à 100%, à 100% c'est le minimum syndical, faut que j'y sois à 150%. Et comment je fais? C'est que moi le parcours, je le regarde très rapidement. Mais je me laisse le découvrir pendant le Tour de France. Comme ça, j'ai pas une seule étape qui se ressemble, ou alors j'ai pas une étape sur laquelle je l'ai déjà visualisé. Et donc forcément, là, le 20 juillet, je sais pas où je serai sur mon char à 150% avec peut-être de ce côté mes goodies que je vais pouvoir lancer et donner aux personnes, et de ce côté mon chauffeur char qui a non seulement le char dans ses mains, mais également ma vie. Ça, il faut le savoir. Et donc on loue vraiment des vraies relations avec ces chauffeurs. Alors les hôtesses, c'est la même chose avec leurs chauffeurs, mais du coup moi, comme je suis sur le char, c'est mon chauffeur char qui est mon meilleur ami, mon bestie.
0: Ton plus beau moment sur le Tour de France?
1: Le plus beau moment, alors il y en a toujours un. Moi à chaque fois je pense que je suis un peu en euphorie, c'est quand on arrive à Paris. Parce que c'est la conclusion de 3 semaines de bonheur, d'amitié intense, parce qu'on vit ensemble.
0: Alors. Oui, mais là, quand tu arrives sur les Champs-Élysées, tu distribues plus rien.
1: Non, mais c'est
0: pas sympa, justement.
2: Il n'y a plus rien pour les Parisiens.
0: Mais non, ils donnent pas, parce qu'il y a dû y avoir peut-être du bazar ou des débordements. Je sais pas pourquoi ils distribuent pas.
1: Et ça n'arrive que à Paris. Hein. Ouais. Ça, il faut voir avec la ville de Paris. Je pense que, ouais, je sais pas pourquoi. Mais en tout cas, vous avez droit à un véritable show.
0: Oui, c'est sûr.
1: Ah oui, vous avez droit un véritable show. Et mais donc ça c'est un beau souvenir chaque année, parce que c'est la conclusion de 3 semaines de copains, de travail, d'horaire, de fatigue. Donc il y a un vrai truc qui se passe dans le cœur et dans le corps et dans la tête. Mais sinon moi, je m'en rappelle, il y avait une fois, donc à ce moment-là mes parents vivaient encore sur Lyon. Le Tour de France passe à Lyon et ma mère est dans le public et moi je fais mon animation et je crois qu'il y a une certaine fierté dans son regard, et moi je me sens à ma place à ce moment-là, en train de faire quelque chose que j'aime. Je suis en train de surkiffer un moment incroyable devant ma mère et ma mère et ma tante en plus de ça, et je vois qu'elle est heureuse pour moi, elle est heureuse que j'ai trouvé ma place, parce que moi quand je suis parti de Paris de Lyon plutôt, je savais pas quoi faire de ma vie, en fait. Je savais pas du tout. Je venais de finir une école de commerce. J'avais mon bac plus 3, c'était commerce et marketing. Et j'étais en train de me dire, mais en fait, c'est pas ça que je vais faire de ma vie. J'ai pas envie de ça, quoi. Je monte à Paris parce qu'il y a une pote, Juliette, je te salue, qui me dit, enfin, viens, j'ai un canapé. À la limite, tu dors sur le canapé et tu fais des castings où tu essaies de trouver quelque chose. Et c'est comme ça que je monte à Paris et que je me dis, ok, je viens de comprendre. Peut-être que je suis en train de galérer, je fais des castings, peut-être que c'est que des courts-métrages, mais ça me plaît. Ça me plaît. Ça a un sens pour moi. Et ma mère, quelques années plus tard, je redescends sur Lyon, elle me voit sur la ligne d'arrivée Tour de France avec tout ce que ça emmène, hein. Donc nous, quand on est sur ce moment-là, on est de véritables stars, puisqu'on a vraiment un public qui nous attend sur ce moment-là. Elle se dit, ok, je crois que j'ai plus à m'en faire. Il a trouvé sa voie.
0: Eh ben, merci beaucoup Otis d'être passé aujourd'hui sur IDFM Radio, motivé pour faire donc une 12e fois la 113e édition du Tour de France. Le départ, c'est ce samedi 4 juillet. Nous étions aussi avec Elodie qui va ouvrir son studio Max avec un slogan 6 univers, une énergie, l'art de s'exprimer. Ça ouvre le 14 septembre à Enghien-les-Bains aux 6 rue Robert Schumann avec Pilates, yoga, théâtre, chant, danse. Différents cours de danse, hein, bien sûr.
2: Tout à fait.
0: Avec toi en maîtresse de cérémonie, en quelque sorte directrice de ce studio, ouais. Max, ça fait très Star Academy un peu.
2: Ah bah tant mieux.
0: Combien de profs vont intégrer ce studio Max à peu près ?
2: Entre 10 et 15 profs.
0: Donc à Enghien-les-Bains pour vous essayer. Il y a des cours débutants quand même.
2: Bien sûr, il y a des cours d'essai. Oui. N'hésitez pas à vous rendre sur le site donc www.studiomaxenghien.com. Vous avez une offre à 50€ pour deux cours d'essai. Voilà, vous venez quand vous voulez.
0: Eh ben merci encore à vous deux. Je vous souhaite de bonnes vacances, un bel été et à très vite sur IDFM Radio.
2: Merci Christophe.

0: 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Quel patineur a fait après le parrain le Lucky Luke sur glace? Bonne chance. Retrouvons une nouvelle fois Angélique en ce 30 juin avec l'horoscope. Bonjour.
1: Bonjour à tous. Bonjour Christophe.
2: Bélier, de nombreux petits déplacements sont nécessaires pour mener vos négociations.
3: Taureau, utilisez une grosse rentrée d'argent pour vous mettre au clair et solder vos dettes.
4: Gémeaux, ne prenez pas pour acquis les anciens partenariats et pensez à faire signer vos contrats.
5: Cancer, en suivant votre inspiration, vous bénéficiez d'un soutien inattendu par recommandation.
6: Lion, le destin vous offre la possibilité de reconstruire votre vie sentimentale durablement.
7: Vierge, une évolution financière favorable vient résoudre certains problèmes de logistique.
8: Balance, parfois vous vous sentez isolé, mais à chaque sortie, vous séduisez par votre charisme.
9: Scorpion, même si vous êtes à fond dans un projet, il y a une situation propice à la trahison.
10: Sagittaire, si vos amours se vivent sur le mode d'une difficulté extérieure, soyez sur vos gardes.
11: Capricorne, émotif et gourmand, vous avez tendance à compenser dans de bons petits plats.
12: Verseau, l'amour s'invite dans votre vie, mais un déménagement est envisagé.
13: Poisson, l'occasion vous est offerte d'améliorer vos conditions matérielles en relevant un défi.
14: Une excellente journée à tous.
0: Le retour de la musique dans un instant sur IDFM Radio, en DAB+, sur le 98 de la bande FM ou encore IDFM98.fr. Nous retrouverons MC Solar.
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0: Bonjour, bienvenue. Voici l'agenda des villes sur IDFM Radio, les bons plans culturels sur le Val-d'Oise avec le festival Intemporel jusqu'au 5 juillet. Le domaine de Villarceau à Chaussy accueillera ce festival les 4 et 5 juillet, samedi 4 juillet à 17h30, nuit américaine, apéro-concert, une traversée musicale des États-Unis, et dimanche 5 juillet à 17h, Chicago, voix et musique afro-américaine. Pour en savoir davantage, le 07 53 85 44 58, le monde de Clovis, jusqu'au 1er novembre. Le musée archéologique du Val-d'Oise vous invite à une expérience participative unique à la croisée des chemins entre histoire, jeux de rôle et livres dont vous êtes le héros. Grâce à un parcours immersif, interactif et ludique, découvrez le quotidien des Francs, endossez l'identité et le rôle d'un personnage mérovingien, paysan, artisan, commerçant ou guerrier et forgez votre propre destin. L'histoire n'attend que vous. Traversez les siècles et entrez dans le monde de Clovis au musée archéologique du Val-d'Oise à Guiré-en-Vexin. Pour en savoir davantage, le 01 34 33 86 00. Et puis à Herblay-sur-Seine, la fête nationale aura lieu le lundi 13 juillet, une soirée festive qui débutera avec la distribution de lampions en salle Simone Veil avant le départ du cortège lumineux en direction des bords de Seine. Là, le traditionnel feu d'artifice illuminera le ciel pour le plaisir des petits comme des grands. La fête se prolongera ensuite au parc de la mairie avec une soirée musicale animée par un DJ. Distribution des lampions à 21h30 à la salle Simone Veil et tir du feu d'artifice à 23h quai de Seine. C'était vos quelques informations proches de chez vous sur IDFM Radio.
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Souvenir, énorme souvenir sur LFM Radio. C'était MC Solar. Dans un instant, la chronique beauté de Caro, la dernière de la saison, et même voir la DR de DR. Je vous explique tout dans un instant. Nous sommes toujours le mardi 30 juin. Bonne fête aujourd'hui au Martial. Le soleil s'est levé vers 5h48 pour aller se coucher vers 21h59. On vous accompagne du lundi au vendredi de 7h à 9h30. 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J'aime bien le repréciser régulièrement. À 9h08, on retrouve David Guetta et Jennifer Lopez.

0: Il fait presque 20 degrés actuellement un peu partout en Île-de-France.
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0: Des températures comprises entre 20 et 28 degrés, de très très belles éclaircies en ce mardi 30 juin. Il va faire beau partout, quelques nuages quand même, mais dans l'ensemble, les éclaircies vont être au rendez-vous de cette nouvelle journée pour ce dernier jour du mois de juin. Il fait presque une vingtaine de degrés actuellement à Argenteuil pour atteindre jusqu'à 28 cet après-midi à Sarcelles. 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

0: Et oui, ça y est, c'est la DRDDR, elle nous quitte, c'est comme ça, elle a des activités débordantes, elle ne reviendra pas à la rentrée, mais tout au long du mois de juillet, on retrouvera les redives de ses chroniques spéciales beauté sur IDFM Radio. En tout cas, voici la dernière de la saison, Caroline et sa chronique beauté. Comme c'est la dernière de la saison, on lui a donné carrément 8 minutes où elle revient justement sur tous ces bons conseils qu'elle vous a donnés sur la saison 2025-2026. Il est 9h16 sur IDFM Radio. Bonjour Caroline.
1: C'est Caroline Dilic pour votre chronique beauté. Bonjour à tous et à toutes, c'est Caroline, votre experte beauté depuis plus de 20 ans. Et voilà, ça sera notre dernière chronique. Alors j'espère que vous avez bien révisé, parce que nous allons faire un petit quiz spécial beauté. Allez, c'est parti. Quel est le bon usage d'un masque capillaire pour qu'il soit vraiment efficace? Petit A, le laisser poser quelques minutes sous la douche avant de rincer, en prenant le temps de masser légèrement les pointes. Réponse B, l'appliquer puis rincer immédiatement pour éviter d'alourdir le cheveu. Réponse C, l'utiliser uniquement sur vos cheveux secs sans rinçage. Eh bien, ça sera la réponse A. Le secret, ce n'est pas la quantité, c'est le temps de pose et la régularité. Mais il y a aussi la façon dont vous l'appliquez. Pour mettre une crème de jour, eh bien, vous allez masser pour faire pénétrer. Eh bien là, ce sera pareil. Prenez quelques minutes, surtout pour masser vos pointes. Les cheveux aiment qu'on leur laisse un peu de temps pour boire le soin. Question numéro 2. Quel combo est le plus efficace pour une peau vraiment hydratée? Réponse A, crème riche nourrissante. Réponse B, eau plus actif hydratant. Réponse C, un fond de teint hydratant. Eh bien oui, c'est la réponse B. On hydrate de l'intérieur et de l'extérieur avec des actifs comme l'acide hyaluronique ou l'aloe vera directement sur la peau. Et oui, même si la crème est géniale, si on ne boit pas assez d'eau, la peau fera la tête. Question numéro 3. Que se passe-t-il dans le corps lorsque quelqu'un vous prend dans les bras? Réponse A, activation de la circulation sanguine. Réponse B, libération de l'ocytocine, de la dopamine et de la sérotonine. Et réponse C, on a envie de dormir. Alors oui, je sais qu'il y en a certains, ils répondront réponse C pour envie de dormir, mais la bonne réponse est la réponse B, les fameuses hormones du plaisir et du lien. Un câlin, c'est un soin beauté invisible et gratuit. Question numéro 4, quel ingrédient est souvent utilisé à la fois en soins et en recettes maison pour apaiser et nourrir la peau? Réponse A, le miel. Réponse B, l'huile de tournesol. Réponse C, l'eau gazeuse.

0: Ah oui, le miel qui est à la fois nourrissant, cicatrisant, c'est un actif doux, puissant et polyvalent, parfait pour la peau et les cheveux. Question numéro 5, quelle est la façon d'utiliser un gommage maison type miel plus sucre pour les lèvres ? Réponse A, quelques secondes sans masser. Réponse B, 1 à 2 minutes en massage doux et après on rince. Et réponse C, 20 minutes de temps de pause comme un masque visage. La bonne réponse, c'est la réponse B, juste assez pour exfolier sans agresser. 1 à 2 minutes suffira. Et oui, les lèvres aussi aiment qu'on les traite avec douceur. Question numéro 6, quel est le vrai équilibre d'un maquillage de mariée réussi ? Réponse A, subtilité, tenue longue et mise en valeur. Réponse B, couvrance intense. Réponse C, look totalement différent du quotidien. Alors, eh bien oui, ça sera la réponse A. Le but n'est pas de se transformer, mais de rester soi en version sublimée et photogénique jusqu'à la dernière danse. Question numéro 7. Quelle est l'indispensable beauté pour un look festif réussi sur les ongles, les yeux et le teint ? Réponse A, des teintes neutres pour aller avec tout. Réponse B, paillettes, dorées, argentées, rouge profond et highlighter. Réponse C, du noir, c'est toujours classe. Et oui, la bonne réponse, c'est la réponse B. Les fêtes, c'est le moment où, officiellement, on a le droit de briller sans modération. On y va pour les paillettes, l'highlighter, sur les pommettes, sur la bouche, sur les yeux. On assume le glow comme un sapin de Noël. Question numéro 8. Quel est le bon réflexe pour une peau du corps en bonne santé ? Petit A, appliquer une crème de temps en temps. Petit B, nettoyer doucement et hydrater tous les jours après la douche. Petit C, uniquement exfolier. Alors ? Eh bien oui, la réponse B, la peau du corps adore la régularité. Pas les coups de panique une fois par mois. Avant-dernière question, la numéro 9. Quel est l'intérêt d'un masque cheveux nourrissant ? Petit A, nourrir la fibre et apporter de la brillance. Petit B, enlever le côté gras des racines. Et petit C, remplacer totalement tous les soins professionnels. Eh bien oui, c'est la réponse A. Un bon soin, c'est comme un bon repas. Et surtout quand c'est un masque maison. Comme ça, ça vous permet de recycler et c'est bon pour la planète. Ça va permettre de nourrir vraiment et on prend le temps pour se faire du bien. Question numéro 10, la dernière. Quelle est la vraie ligne directrice de toutes ces chroniques ? Parce que oui, ça fait déjà 2 ans que je suis avec vous toutes les semaines. Alors, réponse A, dépenser plus. Réponse B, se comparer aux autres. Réponse C, se faire du bien, comprendre sa peau, adapter son rituel et respecter son rythme en se faisant plaisir. Et oui, vous l'avez compris, c'est la réponse C. La beauté, ce n'est pas une performance, c'est un équilibre, un plaisir et surtout, soyez indulgent avec vous-même. Et voilà, ce quiz, c'est un petit condensé de toute cette belle année, enfin de ces 2 belles années passées ensemble, avec un condensé des soins, des maquillages, des recettes bien-être. Et c'est avec beaucoup d'émotions que je vous dis à très vite, à bientôt. Je vous souhaite un très très bel été. 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Et surtout, prenez soin de vous. Je vous dis à très bientôt et merci pour tout. C'était Caro Lydilic pour votre chronique beauté.
1: Merci à toi, un grand merci à toi Caroline, et j'espère à très vite sur IDFM Radio, suite et fin de la matinale dans 5 minutes.

0: l'été des vacances avec la Lambada sur IDFM Radio, suite et fin de la matinale. N'oubliez pas, ce soir, la France face à la Suède. Nouveau match de la Coupe du Monde de la FIFA. La Coupe du Monde de la FIFA se poursuit jusqu'au 19 juillet. Et en tout cas, pour l'instant, les Bleus sont bien partis pour accéder à la finale. On verra ce soir, en tout cas, face à la Suède. Et puis, n'oubliez pas, aujourd'hui, c'est la journée mondiale des astéroïdes. Un dernier point sur la circulation en Ile-de-France.
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0: Un petit peu plus de 257 kilomètres de bouchons. La circulation est difficile actuellement sur la N118 entre les Ulis et Bièvre. On nous signale aussi un accident au niveau de la sortie numéro 186 à Saint-Germain-en-Laye. Et puis aussi des perturbations sur la A13. Un autre accident au niveau d'Orgeval. Prudence, merci d'avoir été avec nous sur IDFM Radio. Dans un instant, la suite des festivités avec différentes émissions, nos différentes playlists musicales. Ce soir, l'émission Femmes en Lumière à partir de 18h. Et dans un instant, Jacqueline et ses nombreux invités pour l'émission L'économie en direct. À demain. Salut.
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0: Bonjour à toutes et bonjour à tous et bienvenue dans votre émission L'économie en direct sur EDFM Radio, la plus belle des radios d'Île-de-France dans le Val-d'Oise, que vous pouvez écouter en FM sur 98.00, web radio 98.fr, DAB+ sur toute l'Île-de-France et dans le monde entier grâce à notre appli Android. Aujourd'hui, mardi 30 juin 2026, nous avons le plaisir de recevoir quatre professionnels qui, chacun, chacune dans leur domaine, accompagnent les entreprises et les entrepreneurs de notre territoire. À mes côtés, Johan Reboux, agent général d'assurance pour AXA, mais également président du club Parisis Business, partenaire de notre média. J'avais dit que je dirais plus Parisis, mais Parisis.
1: Ça te dit, hein.
0: Voilà. Donc, partenaire de notre média, un habitué de notre studio, puisqu'il nous fait le plaisir de revenir régulièrement. Bonjour Johan.
1: Bonjour Jacqueline.
0: À vos côtés, Marie-Pierre Gallois, fondatrice et gérante de Saku Saku, que je connais depuis aussi plusieurs années, Marie-Pierre depuis ses débuts. Bonjour Marie-Pierre.
2: Bonjour Jacqueline.
0: Géraldine Mercier, spécialiste de l'immobilier d'entreprise qui accompagne les dirigeants dans leurs projets d'acquisition, de vente ou de location de bureaux. Mais nous allons en savoir beaucoup plus dans quelques instants. Bonjour Géraldine.
3: Bonjour Jacqueline.
0: Et Séverine Arbaud, fondatrice des Massages de Séverine, praticienne en massage de bien-être qui développe aujourd'hui une offre innovante destinée aux entreprises afin d'améliorer la qualité de vie au travail. Et là aussi, nous avons hâte d'en savoir plus. Bonjour Séverine.
4: Bonjour Jacqueline.
0: Quatre parcours différents, un même objectif, contribuer au développement économique du territoire et apporter des solutions concrètes aux entrepreneurs. Bienvenue et merci d'être les invités en direct de l'économie en direct sur EDFM Radio.
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0: Avant de vous donner la parole, je vous lis un communiqué de presse. Il s'agit de la parution du livre « Le silence apparent des plantes », une exploration scientifique à la frontière de la biologie végétale et de l'électrophysiologie. Franck Durand annonce la parution de son ouvrage « Le silence apparent des plantes », fruit de plusieurs années d'observation, d'expérimentation et de recherche consacrée aux interactions entre les végétaux et leur environnement. Pourquoi certaines plantes semblent-elles réagir

0: à des modifications de leur milieu? Que savons-nous réellement de leur capacité d'adaptation? Jusqu'où les phénomènes observés relèvent-ils de mécanismes biologiques identifiés et où commencent les questions encore ouvertes? Loin des affirmations sensationnalistes comme des idées reçues qui réduisent les plantes à de simples organismes passifs, l'ouvrage présente un état des connaissances accessibles au grand public tout en conservant une rigueur scientifique constante. Ce livre s'adresse aussi bien aux passionnés de nature qu'aux lecteurs curieux de comprendre comment la science explore aujourd'hui les mécanismes subtils qui permettent aux plantes de percevoir et d'interagir avec leur environnement. Un livre de Franck Durand qui est paru le 24 mai, donc le 24 juin, pardon. Donc, je vous recommande bien sûr de lire cet ouvrage. Allez, on fait un premier tour de table pour que chacun se présente en quelques mots. Johan ?
1: Oui, donc Johan Reboux, agent général. Je représente la compagnie AXA. Mon agence se situe à Hermont. Et en parallèle, j'ai le plaisir et la chance d'être le président du Paris Business. Et aujourd'hui, je me suis déplacé avec la touche arme du Paris. J'ai trois représentantes de notre association. Trois chefs d'entreprise valeureuses qui vont vous expliquer leur métier et tout le plaisir qu'elles ont à être avec nous au Parisi.
0: Oui, bah c'est une très bonne idée de venir avec trois adhérentes. Merci Johan. Marie-Pierre.
2: Alors Marie-Pierre Morel-Gallois, moi j'ai fondé la marque Saku Saku à partir d'une passion couture. Je crée des sacs en tissu dont le système de fermeture vient du Japon. Et en fait, à un moment de ma vie, j'ai été obligée complètement de repenser la façon de porter mes sacs et je m'aperçois que je suis pas la seule. Donc je conçois mes sacs pour qu'ils soient beaux, mais aussi pour qu'ils soient très confortables pour les personnes qui vont les porter.
0: Merci Marie-Pierre. Géraldine.
3: Alors, moi, je suis Géraldine Mercier, je suis consultante en immobilier d'entreprise et j'accompagne donc les chefs d'entreprise, les commerçants, les professions libérales, ainsi que les investisseurs dans leurs projets de vente ou de location. Voilà.
0: Merci Géraldine. Et Séverine ?
4: Oui, Séverine Arbeau, les massages de Séverine. Je suis praticienne en massage de bien-être. J'ai un cabinet à Saint-Leu-la-Forêt. Je me déplace aussi à domicile sur tout le Val-d'Oise. Et enfin, je travaille en entreprise pour aider les salariés à être bien sur leur lieu de travail et être en forme. Voilà.
0: Merci Séverine. Allez, on fait une petite pause. On écoute les filles d'aujourd'hui, ça s'impose, hein, avec Joyce, Jonathan et

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1: C'est bien l'économie en direct et ce matin, j'ai le plaisir d'accueillir pour une nouvelle fois le Parisi Business, un partenaire d'IDFM Radio, avec à mes côtés Johan Reboux, Marie-Pierre Morel-Gallois, Géraldine Mercier et Séverine Arbeau. Alors Johan, on commence avec vous. Peut-être nous dire pourquoi vous avez souhaité aujourd'hui venir avec trois adhérentes. Puisque je crois qu'on en avait déjà eu deux. On en avait une d'adhérente, mais sans doute plus d'hommes dans le Parisi Business que de femmes aujourd'hui.
2: Le Parisi Business est un peu le reflet de la société, donc il y a un peu plus d'hommes chefs d'entreprise de façon, c'est un constat un peu triste qu'on peut faire, mais nous avons quand même le plaisir d'avoir plusieurs adhérentes qui s'impliquent dans la vie économique par le biais des réseaux.
1: Oui.
2: Et elles ont tout à fait leur place chez nous, même on regrette de ne pas en avoir plus.
1: Oui, je pense que c'est le Parisi Business, c'est le club qui monte hein, dans notre
2: tout
1: territoire. Donc voilà. je connais bien mes leçons. Hein. Alors, pour les auditrices et auditeurs qui découvrent ce club, pouvez-vous nous rappeler ce qu'est le Parisi Business?
2: Bien sûr, c'est une association de chefs d'entreprise qui se réunit tous les mardis matins à partir de 7h30. Et pendant une heure, nous présentons chacun notre tour afin de pouvoir que les autres membres puissent recommander les membres du Parisi Business.
1: Et les valeurs qui rassemblent aujourd'hui les membres?
2: C'est principalement la liberté d'agir, la liberté de faire de son business, et puis une certaine forme de solidarité et bien sûr de bienveillance.
1: Bien sûr. Et depuis que cette création a eu lieu, est-ce que le club a évolué?
2: Alors depuis 2015, oui, on a évolué, on a surtout créé une autre branche qui se rapproche d'un afterwork. Alors, je suis désolé pour les anglicismes, mais c'est un peu compliqué.
1: Oui, oui.
2: C'est des milieux où c'est très utilisé et très compris. Donc une branche qui s'appelle le club Parisi Business et qui permet en fait d'avoir un fonctionnement un peu plus libre, plus léger, parce que dans le Parisi Business le mardi matin, il n'y a pas de concurrence possible entre les membres. Donc seulement un représentant par catégorie de métier peut être présenté. Or, au Parisi Business, c'est plus libre, vu que c'est autour d'une soirée à peu près par trimestre. Hein, et ça nous permet de garder contact avec des anciens membres qui ont pu, pour X raisons, arrêter le Parisi Business, ou d'autres personnes qui ne pouvaient pas adhérer, qui auraient bien aimé adhérer, mais parce que le mardi matin, ils ne peuvent pas.
1: Ils ne sont pas disponibles, voilà. Oui.
2: Hein, donc on a fait ce système d'afterwork avec une cotisation plus légère aussi, bien sûr, et surtout pour entretenir les contacts.
1: Et aujourd'hui, donc, on le dit hein, déjà depuis plusieurs mois, le contexte économique reste complexe. Comment pensez-vous qu'un réseau tel que le Parisi Business peut être un véritable levier de développement?
2: Alors, c'est essentiel, en fait, hein, à mon avis, même de pas faire partie d'un réseau de business, de nôtre ou un autre sur la place, parce qu'il y en a beaucoup. C'est un peu dommage pour une entreprise, pour quelqu'un qui est dans une PME, qui est chef d'entreprise, parce que ça permet d'avoir des contacts et de trouver des prospects qu'on ne trouverait pas autrement. Je prends mon exemple. Moi, dans les clubs d'entreprise, je croise des gens qui passerait jamais la porte de mon agence.
1: Oui, oui.
2: Pourtant, j'ai une agence depuis 20 ans.
1: En vitrine, probablement.
2: Tout à fait, mais ça n'empêche que il y a des gens qui n'auraient jamais l'idée de venir à l'agence et que je croise dans ces clubs de ces clubs d'entreprise. Et ça, ça a une autre vertu également, c'est que si vous cherchez un fournisseur, parce qu'il n'y a pas que des clients, vous pouvez trouver aussi, des fois vous avez besoin de sous-traitants ou de fournisseurs dignes de ce nom. Eh bien, les gens qui sont dans ces clubs ont déjà été éprouvés par d'autres. Donc s'ils sont recommandés, ils sont plus dignes de confiance
1: qu'autres
2: personnes qu'on trouvera dans les pages.
1: Justement. Et alors, c'est important ce que vous dites quand vous dites que certaines personnes n'auraient jamais passé le port de votre agence. Ça veut dire que faire partie du Parisi Business permet de développer son chiffre d'affaires, enfin, en tout cas, d'augmenter son chiffre d'affaires, même si c'est pas le club qui va vous fournir votre chiffre d'affaires principal, mais c'est une belle, plus-value.
2: Bah, disons qu'on peut compter sur 10 à 15% de chiffre d'affaires. De votre chiffre d'affaires.
1: Ce qui est pas mal.
2: Alors on peut, hein, c'est, des fois, il y a eu pour certains, il y a des belles réussites et c'est plus. Hein, ça peut être un peu moins, mais vous avez quand même, effectivement, faut pas compter faire 100% de son chiffre d'affaires, mais on estime entre 10 et 15% à peu près par rapport aux résultats qu'on voit depuis plus de 10 ans maintenant.
1: Très bien. Les profils qui rejoignent aujourd'hui le club, quels sont-ils?
2: Alors il y a un point commun, ce sont des gens ouverts.
1: Oui.
2: Ce sont des gens qui veulent travailler dans la bonne humeur, qui ne sont pas des affairistes à tout craint, qui sont là aussi pour aider les autres. Alors, ok, c'est sous couvert de faire du business, hein, mais ça n'empêche qu'il y a une partie humaine, une relation, une chaleur humaine entre nous qui est réelle.
1: Qui est vraiment là.
2: D'ailleurs, dans un premier temps, on vient pour faire du business, mais bien souvent, on voit aussi que le plaisir de venir le mardi matin, c'est aussi de rencontrer les autres et de revoir
1: je me souviens plus de quel adhérent avait dit voilà, c'est dans mon agenda, pour rien au monde, voilà. je ne louperai le rendez-vous.
2: Ça sort de l'isolement du chef d'entreprise.
1: Oui, complètement. Alors, on approche bientôt, c'est bientôt les vacances. Est-ce qu'il y a des prochaines rencontres ou des actualités pour le Parisi Business?
2: Au mois de juillet, on est en train de définir quand est-ce qu'on va arrêter les réunions, mais ça sera, au mois de juillet, peut-être au 21, et avec une reprise en fanfare en septembre.
1: Et des objectifs pour les mois à venir?
2: Alors, les objectifs se font... déjà tous les 6 mois par la nouvelle mandature, parce que ça, on change tous les 6 mois d'animateur, hein. Et quant aux objectifs du groupe, ça on les a définis, on va définir ceux de 2027 d'ici à fin d'année.
1: Très bien. Johan, peut-être aussi quand même une question sur votre activité. Est-ce que, puisque vous êtes donc dans agent général d'AXA, prévoyance, patrimoine, c'est ça?
2: Prévoyance, patrimoine et aussi tout ce qui est matériel, auto,
1: d'accord,
2: habitation,
1: d'accord.
2: Immeuble.
1: Est-ce que vous avez le sentiment que les dirigeants sont suffisamment protégés face aux nouveaux risques aujourd'hui?
2: Alors, non. Ça, je peux pas dire le contraire. Déjà, vous avez toute la partie protection personnelle, protection de la famille, où on sent qu'il y a des tensions parce que ce sont des budgets à dégager pour accepter d'être couvert. Ça, c'est une chose. Et puis, il y a toute la partie responsabilité civile professionnelle avec notamment l'arrivée de l'IA.
1: C'est ça.
2: Et on voit que l'IA est un bel outil, mais pas un outil qui soit fiable à 100%. Alors, comment on couvre un chef d'entreprise qui l'utilise, qui utilise l'IA, qui le contrepond un peu, parce que est-ce qu'on va accepter de payer en cas d'erreur de l'IA?
1: Qui est en train d'être, voilà. J'imagine, chez AXA, ça doit chauffer.
2: Chez les autres, la semaine dernière, j'ai eu quelqu'un qui avait le problème, et pour l'instant, on n'a pas vraiment encore de solution.
1: C'est-à-dire une personne qui a pris des conseils sur ChatGPT, par exemple,
2: et qui vend une solution, qui travaille de cette solution, passe par ChatGPT pour ses clients. Sauf que si ChatGPT, enfin je dis ChatGPT,
1: se plante,
2: cas, fait une erreur, qui est responsable? Parce que si c'est notre client, il faudrait qu'on paye.
1: Oui, mais enfin, c'est quand même c'est la personne. Enfin, on imagine mal que l'assurance doive payer pour une décision mal oui. prise.
2: Mais disons que ça, le seul cas qu'on. En fait, il faut attendre les jurisprudences.
1: Oui.
2: Et savoir comment les juges vont décider que.
1: Ah oui, donc oui, ça va
2: et
1: très
2: en
1: loin.
2: En l'occurrence, c'était un outil qui s'adressait à des avocats.
1: Bien sûr.
2: Donc là, on doit être quand même vigilant. En ça, l'assurance, c'est un métier magnifique, parce qu'on est toujours en prise avec la société et les problèmes, quoi. Et l'autre gros sujet aussi qu'on va avoir, là, c'est tous les problèmes liés aux problèmes climatiques et aux dérèglements climatiques.
1: Oui, ça se profile à grands pas.
2: Voilà, les catastrophes naturelles, voilà.
1: Johan, votre plus grand plaisir en tant que président du Parisi Business.
2: C'est de voir que l'association se roule et tout se passe merveilleusement. Je n'ai pas à m'en occuper quasiment pas.
1: Super. Merci Johan pour votre engagement au service des territoires et puis cette énergie que vous mettez à fédérer les entrepreneurs autour de valeurs fortes. Merci à vous. Et puis oui, bien sûr, je rajoute à travers vous, merci encore pour le soutien de Parisis Business à IDFM Radio. Allez, on fait une nouvelle pause et là je vous propose qu'on écoute Sins Emilia, tout le bonheur du monde. À tout

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1: C'est bien l'économie en direct et ce matin, nous accueillons le Parisi Business en compagnie de Johan Reboux, agent général d'assurance pour AXA, Marie-Pierre Morel Gallois pour Saku Saku, Géraldine Mercier, agent immobilier d'entreprise et commerciale, et Séverine Arbaud, praticienne en massage pour les massages de Séverine. Un autre talent et savoir au Parisi Business, donc l'artisanat et la création française avec Marie-Pierre Morel Gallois, donc fondatrice de Saku Saku. Marie-Pierre, je suis ravie de vous accueillir à nouveau parce que je suis une fan de vos publications. Donc,
2: merci.
1: Je vois toute l'évolution qui vraiment, vous aussi, c'est l'entreprise qui monte, hein, on peut dire, Saku Saku.
2: Et je m'amuse follement.
1: Première venue chez IDFM Radio, vous étiez une de mes premières invitées.
2: Oui.
1: Donc, racontez-nous un peu cette aventure.
2: Ben, cette aventure, je l'ai construite de A à Z parce qu'en fait, elle n'a pas été vraiment réfléchie. Donc, comme je l'expliquais, je suis partie d'une passion couture. Je faisais les choses pour moi et après, d'entendre mes amis, la famille dire « Mais pourquoi tu ne les vends pas ?» Ben oui, pourquoi. Mais en fait, on ne se rend pas compte que créer une entreprise, par exemple, coûte, ça va me prendre que 20% de mon temps au final.
1: Oui.
2: La partie que je préfère, mais il faut prospecter, il faut faire l'administration, il faut faire la communication, enfin j'en oublie plein d'autres, donc j'apprends plein de métiers. Et j'avoue que le métier de communicant, ben, je m'amuse beaucoup.
1: Ça vous plaît. Donc au départ, c'est comme vous dites, hein, c'est une. Puisque je me souviens, vous avez toujours cousu, vous étiez partie à l'étranger, et c'était une façon pour vous de vous occuper, c'est ça?
2: Bah oui, j'ai toujours été très créative de mes mains, et quand on voit quelque chose, on s'y a. Enfin, moi, je suis toujours le genre d'acheteuse à dire ah mais ils ont pas pensé ce petit détail et tout, donc c'est pas grave, moi je me le fais en fait. Mmh. Et si ça me convient à moi, forcément ça convient à d'autres personnes, donc. Je ne suis pas unique, donc voilà. Et comment ça a démarré de la création, en fait.
1: Oui. Et alors, comme vous dites, au départ, vous faisiez ça comme ça, c'était un passe-temps. Bon, quand on rentre dans une production, hein, un peu plus commerciale, il faut avoir l'inspiration.
2: Il faut l'inspiration et puis aussi le culot, j'ai envie de dire, parce que au tout début, je me disais, oh mon Dieu, il va falloir que j'achète 5 mètres de tissu, mais c'est énorme et tout. Et là, maintenant, j'achète des rouleaux de 25 mètres, même pas peur.
1: Hein, même pas peur, oui.
2: Ouais. Donc, on grandit, mais sans s'en rendre compte, ça vient naturellement, en fait. Voilà.
1: Et pour justement pour la partie commerciale, il a fallu faire des barèmes de prix. Comment vous avez réussi à...
2: Alors au départ, j'étais vraiment ce qu'on appelle le syndrome de l'imposteur. J'établissais.
1: Vous n'osiez pas vendre cher.
2: Exactement. Mmh. Et puis en fait, je réalise que derrière moi, je paye l'URSSAF, je paye tous mes frais fixes, le site. Enfin, vous voyez, et tout. Il faut que j'impute ça à mes prix pour qu'ils soient justes.
1: Bien sûr.
2: Donc certaines personnes trouvent que mes prix sont peut-être chers, mais c'est le coût de l'artisanat, j'ai envie de dire.
1: Oui.
2: Après, chacun ses valeurs et son envie de dépenser d'une certaine façon.
1: Oui, il ne faut pas voir que le prix comme ça brut, il faut voir tout ce qu'il y a derrière. C'est comme lorsqu'on va au restaurant, on trouve qu'un plat est cher, mais en fait, ce n'est pas que la nourriture qui est dans l'assiette, hein, c'est tout ce qu'il y a derrière.
2: Exactement. Et alors, souvent, j'ai des réflexions des personnes qui savent coudre elles-mêmes, mais c'est ne peuvent pas comparer quelque chose qu'on fait nous-mêmes avec quelque chose qu'on veut commercialiser et toutes les charges que ça implique.
1: Et alors, donc toutes vos créations sont réalisées à la main, on peut le dire.
2: Oui.
1: Qu'est-ce que ça représente le fait main aujourd'hui pour vous?
2: Je trouve que quand je fais les salons, il y a vraiment un beau renouveau des personnes qui sont sensibles à l'artisanat. Et c'est ce qu'elles recherchent. Bon, il y en a d'autres, elles vont chercher de la fast fashion, mais il y a un public pour tout le monde, en fait. Mm-hmm. Pardon, c'était quoi la question?
1: Oui, je disais que le fait main.
2: Oui, le fait main, Vous avez compris, c'est ma partie préférée, donc c'est la partie de mon activité que je vais garder au maximum. Je dis au maximum parce que je suis obligée maintenant de faire appel à des ateliers de confection quand je suis vraiment face
1: à tellement bien.
2: À un événement, mais quand je dois préparer un événement où je sais que je vais avoir énormément de stock à faire, bon là je me fais aider, mais je me fais pas aider n'importe comment. Moi je veux rester droite dans mes bottes, je sais pas si cette expression est adaptée, mais fidèle à mes valeurs en fait. Mm-hmm. Et moi, ce que je veux, c'est de l'artisanat, de la production locale. Donc, les ateliers de confection, c'est en Île-de-France et aussi dans le monde du handicap, parce que c'est quelque chose qui me touche de très près et je veux participer à cette cette expansion du travail pour les personnes en situation du handicap, parce que c'est très compliqué pour elles.
1: Alors moi je suis très impressionnée quand je vous suis ou quand je vous ai déjà vu sur des salons, vous avez un stock incroyable et donc ça m'impressionne beaucoup.
2: Oui, j'ai des gros stocks et aussi beaucoup de diversité parce qu'en fait je fais exprès d'acheter dans un tissu des métrages courts, à part les rouleaux de 25 mètres, mais ça c'est pour faire l'intérieur, donc c'est moins grave, mais les tissus extérieurs, j'achète des métrages courts parce que l'idée, on aime être unique, donc c'est pas de retrouver son sac sur l'épaule ou le poignet d'une autre. Donc je fais des sacs uniques, ça m'arrive, surtout maintenant que je m'amuse avec ma machine à broder, mais sinon,
1: personnalisé.
2: Ouais, une série, je dirais que c'est entre 15 et 20 pièces, pas plus.
1: Oui. Donc ça reste, vous allez pouvoir même les numéroter peut-être.
2: Mais quelle bonne idée, mais c'est comme ça que je me nourris.
1: Voilà. Alors, est-ce que vous travaillez avec certains tissus en particulier ou vous cherchez des matières spéciales ?
2: Moi, j'aime bien travailler le coton. Alors, c'est vrai que c'est pas très écolo dans la fabrication parce que ça demande beaucoup d'eau. Mais au final, je trouve que c'est la matière qui résiste le plus. Donc, l'un dans l'autre, c'est très écolo. Voilà. Après, si j'ai un coup de cœur sur un tissu que je n'ai pas l'habitude de travailler, mais que le tissu me parle... c'est ça, parce que je suis toujours en amour avec les tissus que je travaille. Un peu comme un musicien avec son instrument de musique. Il faut que le tissu vraiment m'appelle. Et si vraiment c'est une matière dont j'ai pas l'habitude, c'est pas grave. Moi, je suis curieuse, je teste, je vois ce que ça donne.
1: Et alors, je vais peut-être vous souffler une autre idée. Est-ce que vous travaillez avec des tissus, avec des vêtements recyclés ?
2: Ah non, pas encore. Ça m'est pas. Mais je note. Merci, Jacqueline.
1: Très bien. Et alors, qui sont vos clientes ou même vos clients ?
2: Alors, mes clientes sont des personnes donc qui vont avoir ces valeurs d'acheter de l'artisanat français. Si en plus c'est solidaire, parfait. Et c'est des personnes qui aiment sortir de l'ordinaire, avoir vraiment quelque chose de particulier qu'on voit pas partout. Et cette particularité, moi, je l'apporte avec ce système de fermeture qui est tellement simplissime mais ingénieux, qui vient du Japon et qui se fait par coulissage. Donc, en un seul geste, le sac est fermé, ouvert, et quand il est fermé, il est vraiment fermé. Bien fermé.
1: Oui. Alors, on parlait du coût d'un sac. Il y a de nombreuses heures de travail, forcément, une moyenne à peu près pour...
2: Pour confectionner les petits, je mets, parce que maintenant je suis bien rodée, hein, je mets une bonne demi-heure et encore je compte pas la découpe.
1: Oui.
2: Et pour les sacs Okina, les grands là que je propose avec l'anneau, ça me prend plus d'une heure de travail.
1: C'est ça, oui. Ouais. Et donc les consommateurs en ont pas forcément conscience.
2: Bah oui,
1: ouais. Alors, vos prochains défis, votre prochain défi pour vos prochaines collections.
2: Ah, alors, grand sujet, et je suis tellement heureuse. La semaine dernière, j'étais en formation illustrator design textile, parce que mon ambition, et en fait, cette ambition est venue des réflexions des gens. Hein. Beaucoup de personnes trouvent que les tissus que je choisis sont super beaux, et beaucoup me demandent, mais est-ce que vous le vendez, ce tissu ? Ben non, je ne vends pas du tissu. Mais après, je me suis dit, mais c'est peut-être une bonne idée. Peut-être pas forcément dans le sens vendre du tissu, mais faire mon propre tissu et vraiment avoir cette identité. Et que les gens, en voyant un tissu, se disent, ah, oh, ça c'est un tissu Sakusaku. Ah, ça, vraiment, ça me ferait craquer. J'y travaille. Donc j'ai fait cette formation. Parce qu'en fait, vous voyez, quand vous avez une pièce de tissu avec des motifs, c'est pas uniquement des motifs qui sont posés les uns à côté des autres. Bêtement, il y a certaines pièces de tissu, le motif c'est comme un tableau, on voit pas les raccords, ça raconte une histoire, etc. C'est ça que j'ai appris à faire.
3: Parce que vous en faites déjà des tissus personnalisés, je crois bien.
2: Oui, mais je fais pas.
3: J'ai le souvenir d'un chat.
2: Tout
3: d'un
2: à chat, fait. Et ben là c'est facile parce que j'ai juste à préparer un dessin, un motif rectangle que mon prestataire va imprimer. Il n'y a pas cette difficulté de faire un motif que je vais imprimer sur une largeur d'1,60 m et qui va se répéter sans que ça se voit, quoi.
3: Ouais. Et donc votre défi c'est de faire ces tissus sans qu'on voit pas les repères, c'est
2: voilà,
3: ça
2: c'est de, ouais, de d'imprimer mes tissus sur rouleau et après ben je peux faire la découpe dans n'importe quel type de sac parce que pour l'instant comme je faisais des rectangles je pouvais faire que mes sacs de ville. Mais par exemple mes petits note bags il faut que je le découpe dans pour pas qu'il y ait de perdition non plus parce que ça aussi je fais attention à ce qui est pas de perte de matière. Donc voilà.
3: Et là, vous avez trouvé un fabricant de tissus local?
2: Oui, parce alors que là, je suis trop
3: quand
2: contente.
3: On pense fabrication de tissus, on pense plutôt étranger.
2: Exactement, beaucoup Pologne. Oui, j'ai regardé des sites comme ça. Au début, je ne savais pas. Et vous savez, j'ai une vie chez APF France Handicap. Et APF France Handicap a des entreprises adaptées. Bon, j'imagine que ce ne sont pas les seules associations qui en ont. Mais elles ont à Noisy-le-Sec une entreprise adaptée. Donc, vous savez la différence entre un ESAT et une entreprise adaptée?
3: Ben non.
2: Alors, les ESAT, en fait, les personnes en situation de handicap qui vont y travailler, j'espère que je ne vais pas dire de bêtises, hein, mais sinon un auditeur peut-être pourra me corriger. Les personnes qui travaillent reçoivent une compensation. Elles n'ont pas une fiche de salaire, en fait. Mm-hmm. Elles sont indemnisées.
3: Indemnisées.
2: Merci. Et une entreprise adaptée, par contre, a des vraies charges comme une vraie société, parce que tous les employés qu'ils ont, reçoivent une fiche de paye.
3: D'accord.
2: La seule différence, une entreprise adaptée, elle s'engage à ce que plus de 60% de sa masse salariale soit en situation de handicap.
3: D'accord. Et donc, vous avez trouvé ça.
2: Oui, avec une machine à imprimer incroyable, ils appellent ça une Mona Lisa. Ça fait au moins 3 mètres sur 4 et c'est une impression laser sur du tissu, ça imprime, après ça passe dans la machine, dans une partie four et franchement ça bouge pas parce que moi mes premiers tests bien sûr je les ai lavés et relavés à toutes les températures et je suis tellement contente du rendu que enfin, voilà.
3: Donc là, après cette formation, vous allez passer à la partie création.
2: Voilà. Donc cet été, entre deux salons, je vais vraiment me pencher sur ce que j'ai appris la semaine dernière, à faire mes motifs. Mais je vois que je suis un peu formatée, parce que depuis la semaine dernière, dès que je vois un objet, je suis là, je pense Illustrator. Ah ben ça, en fait, c'est un rond avec un carré, c'est telle forme qu'ils ont utilisée.
3: Oui, vous pensez, voilà. Vous êtes complètement...
2: Et pour les couleurs... Je m'inspire de la nature. Hier ou avant-hier, il y avait des gros orages. Mon fils a pris une photo et la photo, mais alors là, c'est un nuancier pour un tissu, je vais l'utiliser vraiment. Et en plus, je trouve ça merveilleux de dire, ben voyez, ce tissu que je vais créer, et ben c'est tel événement qui m'a inspiré le côté couleur. J'aime bien
3: formidable,
2: ce petit détail.
3: Formidable. Vous imaginiez être là aujourd'hui avec toute tout ce recul quand vous êtes venu la première fois?
2: Mais non, c'est juste incroyable de dire que j'ai fait la foire de Paris ou des grands événements comme ça. Franchement, on me l'aurait dit il y a 10 ans, j'aurais doucement rigolé. Mais en fait, je me suis prise au jeu de l'entrepreneuriat. Et voilà.
3: C'est peut-être pour ça que ça marche bien aussi, c'est que vous êtes passionné. Les prochains événements, quels sont-ils ?
2: Eh bien, c'est aujourd'hui. J'ai ma vente privée. Alors, une fois par an, j'ouvre ma maison. Je descends tous mes rouleaux de tissu. Je fais un petit showroom. Et les personnes qui viennent, si elles ne trouvent pas leur bonheur dans ce que j'ai imaginé, elles peuvent passer commande en disant bah, ce sac-là, bah, je l'aurais plutôt vu avec ce tissu-là. Pas de souci. Je prends commande.
3: Bon, bah, écoutez, on vous souhaite encore beaucoup de réussite et de succès, Marie-Pierre. Une dernière question, pourquoi le Parisi Business ?
2: Alors, je me sentais pas du tout légitime à rejoindre un groupe de professionnels ainsi, parce que je travaille toute seule, de mes mains, enfin voilà. Et en fait, mais ça m'apporte tellement, bah, bon, là, ils sont bienveillants, et ils sont pas avares de petits conseils sur la façon de vendre, la façon de faire son pitch ou la façon de gérer son administratif. Franchement, je suis une éponge et j'absorbe tout ce qu'ils peuvent m'apporter.
3: Merci Marie-Pierre. Johan, un mot sur Marie-Pierre ?
4: Ah ben Marie-Pierre, même deux mots à propos de Marie-Pierre. D'une part, on a eu le plaisir vraiment de voir un talent éclore, de voir quelqu'un qui était hésitant quand il est arrivé, qui savait pas effectivement qu'il avait cette idée, cette volonté, et de voir maintenant c'est une société qui tourne et qui l'a rempli de joie.
3: Qui réalise un beau chiffre d'affaires et puis j'imagine une belle marge.
4: Et puis qui l'a rempli de joie, qui l'a transfiguré.
3: Oui, c'est ça. Hein,
4: c'est vraiment une partie qu'on voit pas toujours dans les réseaux, mais là c'est vraiment quelque chose d'agréable. Et alors le deuxième point, bah, c'est qu'elle est comme moi, elle est berrichonne et on n'est pas nombreux, donc
2: les noms d'un duo.
4: Donc voilà, ça c'est.
3: Merci Johan, merci et bravo encore Marie-Pierre pour tout ce succès. On marque une pause et je vous propose d'écouter Céline Dion, On ne change pas, et on se retrouve tout

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1: Merci d'être resté avec nous. C'est l'économie en direct avec notre spécial Paris Business ce matin, en compagnie de Johan Reboux, agent général d'assurance AXA et président du Paris Business. Marie-Pierre Morel-Gallois, fondatrice et gérante de Sakusaku, Géraldine Mercier, agent immobilier d'entreprise et commerciale, et Séverine Arbeau, praticienne en massage de bien-être, et son entreprise s'appelle Les Massages de Séverine. Et alors, pour qu'une société marche bien, il faut que quelqu'un accompagne les entreprises dans toutes leurs implantations. Voilà, j'ai réussi ma transition. Géraldine, comment devient-on agent immobilier d'entreprise, Géraldine ?
2: Alors, moi, je suis devenue agent immobilier d'entreprise vraiment par hasard. C'est une rencontre en 2018. Alors, je travaillais dans l'intérim, j'étais commerciale dans le secteur du bâtiment.
1: D'accord.
2: Donc, rien à voir.
1: Vous étiez quand même déjà commerciale.
2: J'étais commerciale, mais dans le secteur du bâtiment. Donc, c'est vrai que moi, je mettais des personnes en poste, tout ce qui était serrurier, monteur, charpente. Et j'ai rencontré à l'époque une Nancy qui faisait de l'immobilier pro. Et c'est vrai que j'arrivais à un stade où travailler dans l'intérim, c'est vraiment très compliqué. Et puis donc, elle m'a aiguillée dans l'immobilier d'entreprise. Et là, c'est là que j'ai trouvé vraiment que c'était quelque chose d'ultra intéressant. Dans le sens où, en fin de compte, c'est jamais le même dossier. Mmh. On va accompagner des gens, donc ça va être aussi bien une profession libérale, donc un kiné qui veut ouvrir un cabinet, ça va être un chef d'entreprise qui veut agrandir sa société. Donc c'est vrai qu'on a vraiment une typologie totalement différente de personnes.
1: Et puis vous accompagnez aussi bien les ventes que les locations, hein, si j'ai bien compris, de bureaux, commerce, entrepôt.
2: Oui, exactement. Oui.
1: Donc le spectre est large et c'est peut-être aussi ce qui rend votre activité plus diverse.
2: Oui, plus diverse parce qu'en fin de compte, c'est pas du tout les mêmes personnes. Ça peut être quelqu'un comme Sakusaku qui a un projet de vie et qui veut ouvrir une boutique. Donc là, c'est vraiment, c'est un projet de vie, un chef d'entreprise qui voit que sa société se porte bien, donc ils ont besoin de changer de locaux. Donc c'est vraiment différent.
1: Et comment se porte aujourd'hui le marché de l'immobilier d'entreprise en Île-de-France ?
2: Alors, le marché de l'immobilier d'entreprise a beaucoup changé. On a eu le Covid qui est passé par là. Donc, il y a beaucoup de choses qui ont changé. Et puis, la conjoncture économique qui joue beaucoup. Les banques qui deviennent beaucoup plus regardants par rapport à avant. Donc, c'est vrai qu'à l'heure actuelle, les locaux d'activité, les entrepôts sont en plein développement. Les commerces de proximité et les bureaux de taille moyenne. Voilà. Tout ce qui est grande surface au niveau du bureau, c'est vraiment très compliqué à l'heure actuelle.
1: À
2: cause du télétravail.
1: Bien sûr. Et parce que là, il y a une... Enfin, je ne sais pas si ça reprend, mais il y a une vraie crise de l'immobilier, là, avec la guerre en Ukraine. Et donc, la partie commerciale a connu la même crise ou...
2: Oui, elle a connu la même crise, parce qu'en fin de compte, un dirigeant... Avant, c'était, on va dire, plus spontané. Ils avaient un projet, ils y allaient. Maintenant, quand ils ont un projet, ils réfléchissent à deux fois.
1: Ah oui.
2: Sur les coûts que ça va engendrer, ils sont beaucoup plus regardants. Mais dans tout, donc les décisions sont beaucoup plus longues qu'avant.
1: Et puis, peut-être la difficulté de votre métier, c'est que une fois que vous avez trouvé un client, il faut en trouver un autre parce que...
2: Ah oui, c'est une mise en question totale tous les jours.
1: C'est un one-shot à chaque fois.
2: Ouais. Oui, c'est toujours un one-shot. Parce qu'en fin de compte, le fait d'être indépendant, comme beaucoup de métiers, c'est qu'en fin de compte, on ne peut pas vivre sur ses acquis. Donc, c'est une remise en question totale. Mais par contre, l'avantage de l'immobilier pro, c'est que faire de la prospection, c'est...
1: C'est moins compliqué.
2: C'est moins compliqué parce que même si on va faire du porte-à-porte, les gens sont toujours très accueillants, ultra souriants. Donc, on va dire, c'est limite un plaisir. Puis on fait toujours des belles rencontres, on découvre des activités qu'on ne connaissait même pas l'existence. Donc, c'est vraiment le côté ultra sympathique. Et puis, on rencontre des gens qui sont passionnés. Donc, c'est vraiment... Je trouve que c'est le côté vraiment très sympa
1: bien.
2: Du
1: ça
2: milieu.
1: Vous plaît bien, mais je pense que c'est une grande qualité d'aimer le prospecter, hein, parce que c'est pas donné à tout le monde, et c'est vraiment le cœur d'un commercial.
2: C'est le cœur de notre métier,
1: absolument. Alors, vous faites partie d'un groupe, je
2: oui.
1: crois.
2: Alors, d'un groupe qui s'appelle Avinim Réseau Broker. Mmh. Donc, en fin de compte, avant, donc en 2018, on s'appelait tout simplement Réseau Broker. Ça a été créé par deux personnes qui étaient issues de l'immobilier pro. Et puis là, ça fait à peu près un an et demi, on a été racheté par le groupe Avinim, qui est un promoteur donc, dans le secteur d'Épinal.
1: Et ça n'a rien changé à votre...
2: Non, ça n'a rien changé. On est à peu près maintenant 80-100 brokers sur la France. Et puis, non, c'est toujours dans... On est un petit groupe familial, mais par contre, on est tous des indépendants, donc on va tous dans le même sens.
1: D'accord. Et vous, vous avez un secteur bien défini ?
2: Alors, moi, mon secteur, c'est essentiellement le Val d'Oise. Parce que déjà, pourquoi le Val d'Oise ? Parce que j'habite à Saint-Gratien, pour être honnête. Et puis, en fin de compte, de Val d'Oise, il y a une tonne de zones d'activité et il y a beaucoup de sociétés qui se développent.
1: D'accord.
2: Donc, c'est un secteur ultra riche.
1: Et il y a peut-être aussi pas mal de turnover, donc...
2: Oui, ça... bah, surtout à l'heure actuelle. Il ne faut pas être, pas se voiler la face, surtout à l'heure actuelle. Malheureusement, il y a beaucoup de dépôts de bilan.
1: Oui, c'est ça. Et les secteurs les plus dynamiques actuellement, quels sont-ils ?
2: Alors, le plus dynamique en ce moment, c'est les locaux d'activité et les entrepôts. Vraiment, c'est le secteur où... il y a toujours de la recherche, soit de l'achat, soit de la location. Voilà, il y a toujours.
1: Et quels sont les pièges à éviter lors d'une acquisition d'une signature de bail commercial ?
2: Alors, les pièges à éviter, c'est les cautions solidaires.
1: D'accord.
2: Moi, quand on signe un bail commercial. Parce qu'on vient, donc pour X raisons, on décide de rompre son bail. On ne peut pas le rompre comme ça, mais bon, on décide de céder son activité. Ben, on est caution solidaire d'une personne qu'on ne connaît pas.
1: Bien sûr, bien sûr.
2: Donc là, ça peut devenir très problématique.
1: Donc vous insistez sur ce détail-là pour
2: éviter. Vraiment à éviter, oui. Oui.
1: Et donc, quel conseil donneriez-vous à une entreprise qui souhaite changer de local ?
2: Alors, d'étudier bien son cahier des charges, savoir exactement ce qu'il veut. Donc, la superficie, le loyer, savoir jusqu'à quelle hauteur il est capable de mettre par mois, l'accessibilité, selon son activité, ça semble non négligeable. Et déjà, ces points-là, ça serait déjà pas mal.
1: À vous entendre, on comprend que vous devez accompagner vos clients sur toute la durée du projet.
2: Oui, tant qu'à faire, oui, c'est mieux. Et puis c'est notre force. Quelque part, on est là aussi, agent, on est là pour accompagner la personne de A à Z. Effectivement, c'est toujours plaisant d'avoir une signature rapide, ça c'est sûr et certain, ça, on ne va pas se voiler la face. Mais le but aussi, c'est d'accompagner la personne à prendre la bonne décision. Donc, aussi bien l'aider en lui disant « Ok, on a parlé du cahier des charges, ce local-là, il peut vous correspondre, mais vous m'avez parlé d'accessibilité. Vous êtes sûr que le poids lourd va pouvoir rentrer, que la porte elle est sectionnelle, elle est assez grande. » Donc, oui.
1: C'est ça, oui. Vous étudiez tous les détails. Et alors, Marie-Pierre, elle va ouvrir une boutique ?
2: Non, peut-être qui sait. On ne sait pas. Hein.
1: J'ai cru.
2: Oui, qui sait. Mais non, mais...
0: C'est pas encore d'actualité.
1: C'est peut-être le prochain défi.
2: Ben on ne sait pas.
0: Ce sera un gros défi.
2: Elle est bien partie pour.
0: Elle est bien partie pour.
1: Géraldine, vous avez peut-être des besoins aujourd'hui pour développer encore davantage. On va faire une pause. Je propose qu'on écoute Ma philosophie de Amel Bent. Je trouve que ça va bien avec ce dernier témoignage.
2: Ou le louer, qu'il n'hésite pas.
1: Oui. Vos perspectives pour les prochains mois ?
2: C'est-à-dire ?
1: Vous avez des affaires sous le coude ou
2: Alors je suis très superstitieuse, donc on va éviter. Voilà, parce que vous savez, dans l'immobilier, c'est un ascenseur émotionnel. On croit qu'on va signer, et en fin de compte, il y a quelque chose qui arrive et on signe pas.
1: Ah,
2: donc
1: oui.
2: On n'en parle pas.
1: D'accord. Et alors pourquoi le Parisi Business ?
2: Alors pourquoi le Parisi Business ? Alors j'ai eu du mal à intégrer un réseau, effectivement. Et en fin de compte, ça va faire maintenant presque un an que je suis au Parisi Business. Et le Parisi Business, pourquoi ? Parce qu'en fin de compte, moi ce que j'ai aimé, c'est la bienveillance. Et j'en avais besoin vraiment. Et le fait d'être entrepreneur, même si je fais partie d'un réseau, je suis seule. Donc je vais prospecter seule. Et puis on a tous des fois des petits coups de mou. Et quand on arrive le mardi, les gens ils ont la pêche.
1: Ah oui, ça vous rebousse.
2: Et ça rebousse, ça donne plein d'énergie et on se dit allez, on y va.
1: C'est ça.
2: Et puis c'est vrai, quand il y a une problématique, quelle qu'elle soit, on a un carnet d'adresses. Et il y a un problème, on appelle, ils sont ultra réactifs. Et moi, je trouve que c'est une plus-value pour mes clients aussi.
1: Oui.
2: Je peux les aiguiller vers des sociétés que je connais, qui travaillent bien et en qui j'ai entièrement confiance. Et ça, ça n'a pas de prix.
1: Vous donnez une belle définition de justement de pour lutter de contre l'isolement du chef d'entreprise.
2: Ah non, mais c'est canon quand vous allez là-bas, ça donne la joie de vivre, ils ont la pêche. Il n'y a pas un mardi où les gens sont déprimés, ça n'existe pas ça.
1: Et cependant, comme vous faites partie du groupe là, Brokers, oui. Vous avez des réunions entre
2: oui,
1: vous.
2: Oui, on a des réunions, mais par exemple, on a le salon d'immobilier au mois de décembre. Il y a eu un séminaire.
1: Ah oui, c'est pas systématique.
2: C'est pas systématique parce qu'en fin de compte, on est tous, je vous dis, on est sur toute la France. Donc non, c'est on se voit compliqué. Vraiment pour des événements importants, mais le reste de l'année, on est seul. D'où le Parisi Business.
1: Donc vive le Parisi Business.
2: Ah exactement, vive le Parisi Business. Un peu de solitude, venez au Parisi Business, ça vous donne la pêche.
1: Ok, bah ça, voilà, vous avez un slogan tout trouvé. Johan, un mot sur Géraldine.
3: Géraldine est un bel exemple de ce que aussi le Parisi Business peut produire, hein, c'est que elle est un élément essentiel dans notre sphère B2B. Et donc c'est très agréable d'avoir des gens aussi spécialisés, parce qu'agents immobiliers, il y en a beaucoup, mais agents immobiliers dans les locaux professionnels, ça c'est un service que peu de réseaux de chefs d'entreprise comme nous avons à disposition. Donc en plus c'est vraiment très agréable de l'avoir le mardi matin. Donc on a une diversité et une continuité avec le plaisir de recevoir les gens le mardi matin et cette diversité dans ou cette spécificité plutôt dans le métier qu'elle représente.
1: Oui. Et puis là où c'est un bel argument, Géraldine, c'est que comme elle disait qu'elle avait hésité à intégrer un réseau, donc voilà, c'est la preuve que vous savez retenir les gens, mais avec bienveillance, comme elle l'a dit. Merci Géraldine pour ce focus sur votre activité et puis votre éclairage sur un marché immobilier en pleine évolution. Merci à vous. On fait une nouvelle pause et donc on va écouter Ilia de Vanessa Paradis.

0: Il faut que ce soit une entreprise qui prenne soin de ses collaborateurs et c'est au cœur du métier de ma quatrième invitée, Séverine Arbeau. Donc Séverine, votre parcours, j'ai vu, est assez intéressant puisque vous n'étiez pas du tout dans ce domaine il y a quelques années. Donc non. Racontez-nous.
1: Eh bien, moi je suis issue en fait du milieu politique. J'ai travaillé d'abord en mairie et ensuite je suis partie travailler dans les hautes sphères de l'État puisque j'étais collaboratrice parlementaire.
0: D'accord.
1: D'abord au Sénat et ensuite à l'Assemblée nationale. Et puis, face à l'évolution de notre société et de nos politiques, j'ai plus trouvé de sens dans mon métier. Et donc, en 2018, j'ai quitté mes fonctions de collaboratrice à l'Assemblée pour me lancer dans les massages.
0: Oui, parce que vous êtes titulaire d'un master en droit public.
1: Tout à fait.
0: Donc voilà, très loin des massages.
1: Oui.
0: Mais vous aviez en tête, dans un petit coin de votre tête, vous aviez ce souhait.
1: Oui, en fait, alors moi, j'adore être massée déjà. Et donc j'ai fait une très belle rencontre sur mon lieu de vacances en Corse. J'ai eu une masseuse formidable avec qui j'ai beaucoup discuté. Et en fait, quand je suis ressortie, j'ai dit mais c'est ça en fait, c'est ça.
0: C'est ce que je vais faire.
1: Voilà, ouais. Exactement. Trouver du sens, m'occuper des autres, les rendre heureux. Parce que quand je suis rentrée en politique, c'était aussi l'objectif que j'avais. Mmh. Donc, servir
0: passionnée.
1: Le public. Oui, voilà. Je suis vraiment une passionnée. Dans tout ce que je fais, je suis passionnée. Et donc, comme il n'y avait plus de sens dans ce milieu, j'en ai trouvé un autre dans le milieu du massage.
0: Alors aujourd'hui, vous exercez depuis 6 ans. Vous avez donc fait une formation. Et au cours de cette formation, vous vous êtes convaincu que c'était bien ça que vous vouliez faire. Parce que vous auriez pu avoir envie et puis vous dire, j'aime pas masser, j'aime pas toucher les gens.
1: Oui, effectivement, pour être masseur, déjà, il faut aimer toucher.
0: Le contact.
1: Il faut aimer le contact et il faut aimer le toucher. Il ne faut pas avoir d'a priori par rapport au corps humain. On est tous différents et voilà. Au départ, je ne vais pas vous le cacher, ça a été assez compliqué. Parce que comme je suis grande en plus, j'avais beaucoup de mal à me positionner.
0: Ah oui.
1: Et le masseur, outre le fait qu'il utilise ses mains, il utilise aussi son corps. Et donc... ça a été une grande difficulté. Le premier mois de formation, ma formatrice m'a dit « Bon, Séverine, va y avoir du travail. » Mais j'étais prête, donc c'était pas grave. Mm-hmm. Moi, j'aime bien relever les défis. J'en ai toujours relevé, donc voilà. Et finalement, ça s'apprend. Et quand on aime, finalement, ça coule de source. Voilà.
0: Et donc aujourd'hui, c'est votre regard sur cette reconversion ?
1: Je ne le regrette absolument pas.
0: Vous regrettez peut-être de ne pas l'avoir fait plus tôt.
1: Peut-être, oui.
0: Ouais.
1: Oui, oui, tout
0: à
1: fait.
0: Comprends. Alors aujourd'hui, vous maîtrisez plus de 17 techniques de massage. Vous pouvez nous en présenter quelques-unes ?
1: Oui, tout à fait. Je fais beaucoup de massages liés à toute activité sportive, notamment massage hawaïen, massage deep tissu, qui sont des massages très appuyés où je peux utiliser mes mains, mes avant-bras et mes coudes. Donc pour vraiment travailler en pression et plus profondément sur les muscles et
0: oui.
1: Pour donc éliminer les tensions. J'ai des massages beaucoup plus doux, bien entendu, comme par exemple les pierres chaudes, comme par exemple les massages ayurvédiques où là j'utilise des pochons en plus de mes mains. J'utilise des huiles essentielles, donc évidemment pas avec tout le monde parce que les huiles essentielles peuvent être parfois nocives. Je m'occupe aussi beaucoup des femmes enceintes. Donc
0: oui.
1: Là, encore un massage totalement différent. Je fais aussi des massages minceurs. Donc évidemment, bah là, c'est l'été, c'est l'été. Donc
0: il faut se dépêcher.
1: En ce moment,
0: là.
1: on est beaucoup sur cette activité-là. Voilà.
0: Et donc les massages masseurs, comment ça fonctionne?
1: Alors,

0: massage masseur?
1: Il y en a plusieurs. D'abord, il y a le massage lymphatique. Oui. Là, c'est un massage très doux où on va venir travailler le système lymphatique pour évacuer l'eau et uniquement l'eau. Donc beaucoup de femmes ont notamment avec les fortes chaleurs des soucis de rétention d'eau, et donc ce massage aide déjà à avoir les jambes un peu plus légères et de pouvoir traverser l'été, je dirais, de façon plus facile. Voilà.
0: Il n'y a pas des précautions à prendre médicales pour les massages lymphatiques?
1: Le massage lymphatique, c'est un massage très doux, donc la seule précaution médicale, certaines maladies comme le cancer, où là, les personnes qui ont des cancers, je demande toujours l'autorisation à l'oncologue pour pouvoir masser.
0: C'est ça.
1: Parce que, évidemment, tout massage, on travaille sur ce système lymphatique et les cellules cancéreuses se propagent via, notamment, le système lymphatique. Donc, je dirais que vraiment, là, il faut être vraiment très, très vigilant.
0: Alors, je crois que vous avez le projet de... Déjà, je voulais poser la question à vous tous. Vous êtes passé dans les mains de Séverine pour le massage,
2: Johan ? Pour ma part, oui. Pour ma part, oui.
0: Et alors,
2: très heureux, très, très, très heureux du résultat. C'est même plus qu'un massage, hein, quelque part. Ça a un côté thérapeutique. Vraiment, c'était un très, très bon moment.
3: Marie-Pierre. Merci beaucoup.
4: Moi, oui, énormément. Et même, je choisis même plus le type de massage. Je lui laisse le soin de choisir en fonction de mon corps du jour, en fait.
0: Très
4: donc,
0: bien.
4: Elle a cette intuition et elle trouve exactement là où il faut aller. Hein.
0: Ah oui, formidable. Et vous, Géraldine?
5: Alors, pour être honnête, non. Mais
0: ça vous donne envie?
5: Franchement, oui. C'était juste le manque de temps. Et voilà. Mais franchement, oui. Parce qu'on a eu beaucoup de retombées et plutôt très sympa au niveau du club.
0: Bon, nous, moi aussi, hein, ça me donne envie, je vais vous dire. Oui, donc vous essayez de développer ces massages en entreprise.
5: Oui, tout à fait.
0: Donc vous vous y prenez comment, Séverine? Vous faites de la prospection aussi?
1: Alors, pas du tout, parce que j'ai pas forcément le temps de le faire. J'utilise beaucoup les réseaux sociaux. Et puis le bouche à oreille, hein, parce que les réseaux aussi, ça sert à ça. C'est-à-dire que via les personnes du Paris Business, quand elles entendent parler d'un chef d'entreprise qui veut mettre en place une séance de bien-être au sein de son équipe, tout de suite, toc, Séverine, moi je connais quelqu'un, elle fait les choses bien, voilà. Donc c'est du bouche à oreille, beaucoup de réseaux, très peu finalement de prospection en direct.
0: Oui.
1: Mais c'est aussi pour ça que je viens chez vous.
0: Oui. Alors voilà. On s'était rencontrés sur le salon Effervescence
1: tout
0: aussi.
1: À fait.
0: On avait échangé un petit
1: tout
0: peu.
1: Tout à fait. Oui. Tout à fait. Voilà.
0: Et pour revenir à ces 17 techniques de massage, il y en a encore ou vous avez atteint?
1: Non. Alors moi j'ai cette envie de toujours
0: progresser,
1: trouver des nouvelles techniques, des nouvelles façons de faire. Donc j'essaie de me former tous les ans à de nouveaux massages que je mets pas forcément en avant dans ma plaquette, mais j'utilise les techniques pour des massages, par exemple le gré du vent, qui est un massage intuitif, où là c'est moi qui décide quelle technique je vais mettre en place. Il n'y a pas de protocole. La personne on a un petit échange avant le massage, elle me dit comment elle va physiquement et psychologiquement, et j'adapte mon massage, comme disait Marie-Pierre tout à l'heure, j'adapte mon massage à ses besoins. Voilà.
0: Très bien.
1: Voilà. Donc je me forme très régulièrement et c'est vraiment un plaisir. De toute façon, il faut le faire.
0: Vous aimez connaître encore plus de techniques.
1: Exactement. Je suis curieuse de nature.
0: Alors pour les auditrices, auditeurs qui nous écoutent et probablement des chefs d'entreprise, quel investissement représente une prestation de vos services en entreprise?
1: À part mon prix d'intervention à l'heure qui est de 75 euros, j'amène tout le matériel, donc l'entreprise a juste à me fournir une pièce d'entre 5 et 10 mètres carrés au calme, voilà, qui ferme. bien sûr, parce que selon le massage que je vais pratiquer, si c'est sur chaise, il n'y a aucun problème parce que la personne reste habillée, donc il n'y a aucun problème. Mais si ce sont des massages sur table, le salarié sera obligé de se dévêtir, en tout cas dévêtir la zone qu'il souhaite que je masse. Par conséquent, là, il faut vraiment que ça soit une pièce qui ferme.
0: Et vous avez des retours sur les bénéfices observés chez les salariés ?
1: Ah oui, bien sûr. Quand on travaille en entreprise, on sait en ce moment que c'est très exigeant. On sait qu'on a affaire au stress. Il n'y a pas que le travail en lui-même, il y a aussi les transports en commun. Tout ça fait que beaucoup de salariés aujourd'hui ont des tensions physiques, souvent dues à du stress, du ras-le-bol, et puis la vie à côté aussi fait que parfois c'est pas forcément plus facile. Et donc l'objectif en fait des massages en entreprise, c'est un enjeu de santé, c'est aussi faire son travail dans de bonnes conditions, en favorisant la santé mentale et la santé physique pour les salariés, et pour permettre à l'entreprise aussi de d'être plus performante, parce qu'un salarié qui est bien dans sa tête et bien dans son corps est beaucoup plus performant.
0: Il y aura moins d'absentéisme,
1: il y a moins d'absentéisme, et puis les collaborateurs sont heureux de venir parce que l'entreprise justement est bienveillante vis-à-vis d'eux. Donc c'est vraiment une relation gagnant-gagnant en fait.
0: Je voulais dire que puisqu'il est question de plus en plus de RSE, et dans la RSE il y a le bien-être du salarié, ça vient justement compléter peut-être l'offre de bien-être qu'un chef d'entreprise peut apporter à ses salariés.
1: Tout à fait. Et puis l'entreprise aussi, outre le fait que ses salariés sont heureux, l'image de l'entreprise aussi est importante.
0: Absolument.
1: Parce que les salariés vont en parler autour d'eux en disant « Ah, c'est génial, mon chef d'entreprise a mis en place une séance de massage tous les mois, ça se passe super bien. Écoute, là, justement, si tu souhaites intégrer l'entreprise, vraiment, viens, parce que c'est vraiment une entreprise bienveillante. » Voilà. Donc, l'image de l'entreprise aussi, y gagne.
0: Bien sûr.
1: Les salariés.
0: Oui, on est d'accord. Alors là, vous avez une actualité avec plusieurs offres. Je vous laisse nous les décrire.
1: Oui, alors en fait, tous les mois, j'essaie de mettre en avant un massage. Alors, au mois de juin, c'est l'hawaïen, ça rime. C'est pas fait exprès, mais c'est comme ça. Et l'hawaïen, donc, c'est un des massages que je vous disais, un peu appuyé, où je vais travailler avec mes mains, mes avant-bras et mes coudes.
0: Oui.
1: Et donc, un travail vraiment plus appuyé, et où on va venir travailler sur les tensions musculaires, donc idéal pour des personnes stressées, idéal pour des personnes qui font beaucoup de sport, des chefs d'entreprise usés, n'hésitez pas aussi, venez
0: me
1: voir.
0: Avant de partir en vacances.
1: Voilà.
0: Et puis alors des cartes cadeaux.
1: Alors
0: destinées.
1: Oui, parce que c'est la fin de l'année scolaire et on est toujours en recherche de cadeaux pour les maîtresses, les ATSEM. Donc pourquoi pas offrir à nos maîtresses qui ont assuré toute l'année avec nos bambins un moment de détente d'une demi-heure, 45 minutes, une heure, voilà.
0: Ah oui, moi je trouve que c'est une super idée. Alors d'autant plus que j'ai fait une émission il y a à peu près un mois, donc j'étais avec Madame le maire de Roissy et une personne qui est dans les services généraux de plusieurs mairies et qui était venu défendre la cause des ATSEM, parce que justement ils trouvent, alors je ne savais pas qui étaient ces ATSEM, ce sont les personnes qui accompagnent les enseignants, et ce monsieur trouvait que voilà, ils n'étaient pas toujours bien
1: reconnus
0: et traités à leur juste valeur.
1: C'est vrai.
0: Donc je trouve
2: avec
0: que l'idée
2: une forme de précarité bien souvent,
0: c'est ça. Donc je trouve que l'idée est superbe et merci pour eux. Séverine, je ferai passer le mot à la personne que j'ai rencontrée pour ça.
1: Merci beaucoup.
0: Alors, La dernière question, pourquoi le Parisi Business, Séverine?
1: Écoutez, moi, je pense que je suis la plus ancienne des trois à avoir adhéré au Parisi. Écoutez, pourquoi le Parisi? Parce que, comme le disait ma collègue, nous sommes souvent très seuls quand nous sommes chefs d'entreprise. Moi, je travaille toute seule. Je travaille chez moi. Donc, je suis 6 jours sur 7 dans mon cabinet, puisque je travaille du lundi au samedi.
0: Vous êtes installée où ?
1: À Saint-Leu-la-Forêt.
0: D'accord.
1: Donc, dans ma maison. Oui. J'ai une pièce dédiée.
0: Vous avez aménagé une pièce, oui.
1: Exactement. Et donc, c'est vrai que tout seul, on manque parfois de dynamisme, d'idées, on a des interrogations. Et donc, un membre du Parisi est venu se faire masser et m'a proposé de venir rencontrer l'équipe, ce que j'ai fait. Et en fait, j'y ai trouvé une véritable famille. Moi, j'ai passé des moments assez compliqués l'année dernière et ils ont tous été présents.
0: C'est ça.
1: Ils m'ont tous entouré de bienveillance, de gentillesse, d'amour. Je peux même dire d'amour. Et je les remercie et vraiment j'invite toutes les personnes qui sont souvent très seules et qui travaillent seules d'adhérer à des groupements de chefs d'entreprise parce que on y trouve
0: c'est
1: vraiment
0: devenu incontournable.
1: On y trouve vraiment des gens formidables. Voilà.
0: Merci Séverine, merci en tout cas pour ces moments de détente dont on a tous envie et puis merci de nous rappeler que la performance d'une entreprise passe aussi par le bien-être de celles et ceux qui la font vivre au quotidien.
1: Oui,
0: Johan, encore un beau plaidoyer pour le Parisi Business avec Séverine.
2: Tout à fait. Je voulais souligner la chance qu'on a d'avoir quelqu'un comme Séverine parce que déjà c'est une représentante de la sphère bien-être, donc on a tous besoin individuellement. En plus, ce métier s'ouvre, on l'a vu, sur le bien-être au travail.
0: Une
2: réflexion sociétale qui est d'importance. Et ce que vous ne voyez pas là, ce que vous n'entendez pas là, c'est qu'en plus, elle nous apporte une partie spirituelle.
0: D'accord.
2: Aussi dans le groupe.
0: C'est pas que du
2: business.
0: Très bien. Bien, merci pour tous ces témoignages. On va faire une pause. Je propose qu'on écoute Ma philosophie de Amel Bent. Je trouve que ça va bien avec ce dernier témoignage.

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1: C'est notre dernière ligne droite pour l'économie en direct de d'aujourd'hui avec en présence du Parisi Business. Et à mes côtés, Johan Reboux, Marie-Pierre Morel-Gallois, Géraldine Mercier et Séverine Arbeau. Peut-être des questions un petit peu à tous les trois. Johan, en une qualité, qu'est-ce qui fait un bon entrepreneur, selon vous ?
2: Un bon entrepreneur, c'est quelqu'un qui croit déjà en ce qu'il fait, qui le fait sans détour, mais oui, qui est profondément investi et qui n'est pas là que pour l'argent.
1: Oui. Marie-Pierre ?
3: C'est ce que j'allais dire, avoir beaucoup de passion dans ce qu'on fait et de plaisir.
1: Géraldine, qu'est-ce qui fait un bon entrepreneur pour vous ?
4: Il faut aimer ce qu'on fait. C'est ce qui nous permet de nous lever tous les jours. Donc il faut être vraiment passionné et y aller.
1: Merci Géraldine. Et vous Séverine ?
5: Je ne vais pas être originale. Je partage totalement ce que mes collègues ont dit. Il faut aimer son métier parce que c'est comme ça qu'on en parle le mieux.
1: Oui.
5: Et quand on est passionné,
1: on n'a pas l'impression de travailler.
5: Exactement. Ça devient vraiment un plaisir. Voilà.
1: Merci à tous les quatre. Johan, qu'est-ce que un réseau comme le Parisi Business peut apporter à un jeune entrepreneur ?
2: Un jeune entrepreneur, une forme de mentorat, je te répondrai, et de soutien, mais vraiment un soutien psychologique, un soutien,
1: un vrai accompagnement
2: de savoir-faire, il l'aura, mais aussi de pouvoir entrer pleinement dans le monde de l'entreprise, qui est pas le monde du travail classique, surtout si on a été salarié avant, c'est pas du tout la même chose.
1: Bien sûr.
2: Donc de voir des gens qui sont passés avant vous, et il y en a, ça fait 5 ans, il y en a d'autres, ça va faire 10 ans, 15 ans, 20 ans, ils sont pas tous au même degré, ils ont pas tous le même parcours, et c'est d'une richesse fabuleuse. Je ne comprends pas que les gens qui soient aujourd'hui chefs d'entreprise ne fassent pas tous partie d'un réseau.
1: C'est vrai. Et plus spécialement du Parisi Business tant qu'à faire.
2: Le Parisi Business, alors si vous êtes effectivement dans la région de Saint-Leu, Hermont, Herblay, tout dans le Paris, toute cette partie du Parisi.
1: Argenteuil aussi.
2: Oui, Argenteuil, mais bon, à la base c'est surtout Parisi. On peut même avoir des gens de Paris si vous travaillez dans le 95. Le but c'est de pouvoir quand même fournir des recommandations dans le 95. De venir nous rejoindre, de voir comment ça se passe. On a vanté toutes les qualités du Parisi, mais il y en a d'autres. Il y a celle déjà que nous sommes bénévoles. On fait pas du tout ça pour gagner de l'argent. C'est tous les gens qui ont des responsabilités dans le Parisi le font pour que le
1: bénévolement, par rapport à d'autres réseaux qui existent et qui sont un peu plus organisés hiérarchiquement. On va dire.
2: Et donc les cotisations, ça se voit aussi dans les cotisations.
1: Bien sûr, c'est ce que je voulais dire.
2: Il n'y a pas une part qui part à des personnes qu'on ne connaît pas ou des choses comme ça. Donc ça, c'est le choix qu'on a fait nous.
1: C'est ça.
2: De travailler comme ça. Devenir, et surtout si sa profession n'est pas représentée, parce que ça pour nous c'est important. D'adhérer et d'essayer. On vient souvent pour chercher du business, mais on y trouve autre chose.
1: On trouve autre chose.
3: Et en plus, on rigole bien.
1: C'est ce qu'on a bien compris. Alors, juste pour terminer cette page sur le Parisi Business, c'est vos jours de rendez-vous, vos horaires.
2: Donc, mardi matin, à partir de 7h30, au Plessis Bouchard, au restaurant L'Entre-deux. Qui est un ESAT, et on a voulu aussi, ça nous fait plaisir de travailler.
1: Donc si vous nous entendez, que vous avez envie de rejoindre un club d'affaires, n'hésitez pas, le Parisi Business est pour vous. Voilà, on arrive à la fin de cette émission. Donc, avant de la fermer, je propose toujours un petit mot de conclusion. On va faire le tour dans l'autre sens. Je commence avec vous, Géraldine. Un petit mot de conclusion avant de nous quitter.
4: Alors, moi,
1: vous étiez très inquiète avant l'émission, Géraldine.
4: Stressée, parce que donc, oui, parler à la radio pour moi, c'était mon baptême du feu aujourd'hui. Et en fin de compte, merci beaucoup, Jacqueline, vous m'avez mis à l'aise. J'étais toute moite, donc là je me sens beaucoup mieux.
1: Tant mieux.
4: Non, très bien.
1: En tout cas, moi j'ai vraiment apprécié votre intervention parce que on sent que vous êtes passionnée et j'imagine que vous devez bien réussir dans votre métier. Merci Géraldine.
4: Merci beaucoup.
1: Séverine, un mot avant de quitter.
5: Oui, écoutez, en tout cas, moi j'ai été ravie aussi de venir dans votre émission, Jacqueline, parce que vous êtes très bienveillante. Vous nous mettez à l'aise tout de suite, donc vraiment, c'est un plaisir et j'espère revenir.
1: Bah écoutez, avec plaisir, parce que vous aussi...
5: Et merci au Parisi Business de nous permettre de venir.
1: Ah oui, ça c'est vrai que moi j'apprécie aussi qu'on soit comme ça partenaire, c'est clair. Merci Séverine, vous aussi, on sent que vous êtes bien bien passionnée et je crois que c'est enfin j'imagine que tout le monde est passionné, mais là je trouve que ces trois femmes le sont particulièrement, Johan.
2: Ah bah c'est rien de dire, oui.
1: Marie-Pierre.
3: Eh bien moi je vous remercie.
1: La communicante.
3: Ben, merci beaucoup de cette opportunité de parler de nos activités. Merci au Parisi Business et je réitère le plaisir que j'ai à faire partie de ce groupe d'entrepreneurs.
1: Merci Marie-Pierre. Johan, le mot de la fin est pour vous.
2: Alors, je vous remercie. On a commencé l'émission en disant que voilà, on venait avec trois adhérentes, mais je pense qu'à maintenant, à la fin de l'émission, on peut voir que c'est pas le simple fait que ce soit des femmes qui comptent.
1: Non,
2: c'est surtout
1: absolument.
2: Trois grandes professionnelles, qui chacune apportent leur pierre à l'édifice de l'association du Parisi qui nous permet de construire quelque chose de plus grand que nous. Donc, qu'il faut pas s'arrêter au fait que ce soit des hommes ou des femmes. Ce sont surtout des professionnels et c'est ça que je vois.
1: Merci infiniment, un immense merci à tous les quatre d'avoir partagé votre expérience, votre passion et votre engagement. Moi j'ai envie de dire que le Parisi Business c'est plus qu'un réseau, c'est une dynamique d'entraide, de développement, de rencontre. Et si vous êtes chef d'entreprise, dirigeant, indépendant ou porteur de projet, venez découvrir ce club lors de rencontres hebdomadaires ou participer à une soirée avec le club. Voilà, on est vraiment à la fin de cette émission. Cette émission vous a plu, donc parlez-en autour de vous. Là aussi, j'ai retenu la leçon. Retrouvez son podcast sur le site de la radio idfm98.fr. Une émission qui est également la dernière de cette saison, avec une année pour moi qui a défilé presque à la vitesse de la lumière, riche en rencontres et en échanges tous plus passionnants les uns que les autres. Je tiens à remercier très sincèrement toutes et tous mes invités pour leur confiance en venant à ce micro toujours aussi enthousiaste. Merci, Francky, c'est pas lui qui a organisé qui a géré la technique aujourd'hui, mais je le remercie. Et puis Erwan, à nos côtés pour pendant et après les enregistrements. Bien sûr, je remercie les auditrices, les auditeurs pour leur fidélité. Moi, je vous donne rendez-vous au début du mois de septembre pour une nouvelle saison avec toujours la même envie de mettre en lumière les femmes et les hommes qui font vivre notre économie locale. En attendant, je vous souhaite un très bel été et des vacances reposantes. À très bientôt sur IDFM Radio.

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0: Il est midi. 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
1: Tour encore flou prévu cette semaine entre l'Iran et les États-Unis. Des délégations sont attendues au Qatar dès ce mardi. Près de 420 drones ukrainiens abattus dans le ciel russe la nuit dernière. La guerre en Ukraine qui embarrasse le président biélorusse Alexandre Loukachenko, pris en étau entre son allié Moscou et l'Occident. Enfin, reportage en fin de journal dans une chambre funéraire saturée en France. Conséquence de la canicule meurtrière qui a étouffé le pays pendant 10 jours. Et d'abord le Maroc donc qui valide son ticket pour les huitièmes de finale de la Coupe du Monde de football. Les Lions de l'Atlas, vainqueurs des Pays-Bas à l'issue d'une séance de tirs au but irrespirable. Gwendolina Duval pour RFI, vous étiez dans les tribunes du stade de Monterrey dans le nord du Mexique.
2: Dès le début, les Marocains connaissent l'enjeu. Ils y croient dans un stade qui vibre majoritairement pour les Lions de l'Atlas.
3: Les Mexicains supportent les Marocains. C'est pour ça qu'on est frères.
4: On a confiance dans notre équipe. On a de bons joueurs. Le Maroc doit garder sa concentration.
2: Concentrés, les Marocains le sont. Dans une première mi-temps tendue, l'équipe tente des percées dans un jeu très fermé.
5: C'est stressant, mais on va gagner.
6: Inch'Allah, oui, j'espère, c'est intense.
7: On a eu quelques occasions, mais bon, c'est la Hollande. Hein. Ben, il faut juste marquer. Hein. Espérons qu'on va le faire.
2: Mais ce sont les Pays-Bas qui ouvrent le score et mènent jusqu'au soulagement des Marocains, l'égalisation au temps additionnel.
8: Bon, c'est un mélange de sentiments là. Mais maintenant, on va gagner, on est sûr.
2: Mais le suspense se prolonge jusqu'à la fin des tirs au but et met les nerfs des supporters à vif.
9: C'est de la folie. Ces tirs au but, ils vont nous rendre fous.
2: Puis c'est l'explosion de joie.
8: Mais je suis dans les nuages, moi.
10: C'est vraiment extraordinaire.
8: C'est incroyable ce qu'on vit. Et on mérite cette victoire.
2: Une victoire que les supporters marocains promettent de fêter au Mexique. Gwendolina Duval, Monterrey, RFI.
1: Et le Maroc qui affrontera le Canada samedi prochain en huitième de finale. À retenir également la surprise, l'Allemagne sortie de la compétition par une équipe paraguayenne héroïque au tir au but également. La suite, c'est la Côte d'Ivoire de Yann Diomandé qui affronte la Norvège menée par Erling Haaland. Coup d'envoi 17h TU et puis notez cet autre rendez-vous 21h TU France-Suède. Les hostilités sur pause entre l'Iran et les États-Unis. Une réunion est prévue entre les deux parties ce mardi au Qatar, selon le président américain. Téhéran balaye l'idée de négociations directes et parle de rencontres techniques. Les émissaires américains Steve Witkoff et Jared Kushner seront autour de la table d'après la porte-parole de la Maison-Blanche. Je rappelle qu'en dépit du protocole d'accord signé il y a 2 semaines, les deux pays ont repris les attaques la semaine dernière, les États-Unis bombardant Téhéran et l'Iran en ciblant ses voisins du Golfe. Plus de 1700 morts au Venezuela, bilan actualisé du double séisme qui a secoué le pays il y a 5 jours. Environ 50 000 personnes restent introuvables d'après les Nations Unies. L'armée américaine qui a déployé 130 marines a annoncé hier que le port de la Guayra, l'épicentre, pouvait désormais accueillir l'aide humanitaire. 419 drones ukrainiens abattus dans le ciel russe la nuit dernière. Ils ont notamment survolé la région de Moscou où un bébé de 6 mois a été tué selon les autorités locales. Le président ukrainien affirme que les attaques ont touché un centre de communication. Volodymyr Zelensky, qui par ailleurs multiplie les coups de menton en direction du président biélorusse, allié de Moscou. Position inconfortable qui pousse Alexandre Loukachenko à jouer un numéro d'équilibriste. L'objectif, Daniel Valo, ne pas fâcher l'Occident tout en montrant patte blanche auprès de Moscou et de Pékin.
11: Ménager son allié russe sans s'impliquer outre mesure dans le conflit avec l'Ukraine, c'est l'équation pour le moins délicate que doit résoudre le président biélorusse. Or, selon des informations du Wall Street Journal, la Russie accroît la pression sur la Biélorussie pour qu'elle s'engage davantage à ses côtés, sans aller jusqu'à déployer des troupes en Ukraine, mais en autorisant par exemple des attaques de drones russes depuis son territoire ou en menant des opérations hybrides. Parallèlement, Alexandre Loukachenko fait face à des pressions inédites de la part de l'Ukraine, Volodymyr Zelensky l'ayant menacé de représailles militaires pour le forcer à désactiver des antennes relais servant à l'armée russe. L'équation est d'autant plus compliquée à résoudre qu'un troisième élément est venu s'y ajouter, la position américaine qui a beaucoup évolué avec le retour de Donald Trump à la Maison Blanche. Le président américain a en effet levé certaines sanctions sur la Biélorussie en échange de la libération de prisonniers politiques, un processus balbutiant de normalisation avec Washington souhaité par Loukachenko pour ne pas rester dans une situation de dépendance totale vis-à-vis de Moscou.
1: Les précisions de Daniel Valot. L'ONG Ensemble contre la peine de mort plante son drapeau à Paris ce mardi pour 3 jours, 9e congrès mondial contre la peine capitale sur fond de résurgence des exécutions dans plusieurs pays. 47 à travers le monde l'appliquent encore, les États-Unis notamment, où le nombre d'exécutions a presque doublé l'an passé avec 47 exécutions enregistrées. Daniel Gwin, un Afro-Américain condamné à tort, a passé près de 30 ans dans le couloir de la mort en Pennsylvanie avant d'être libéré en 2024. Il a échappé à la peine capitale. Écoutez.
12: I was a victim and a target because of my color, this color of my skin.
13: J'ai été pris pour cible à cause de ma couleur de peau. J'étais jeune, j'avais 24 ans, je ne connaissais pas la loi et ce système m'a écrasé. J'ai été condamné à mort et placé à l'isolement pendant 28 ans. Je n'ai reçu aucune indemnisation, aucune excuse, même pas un ticket de bus pour rentrer chez moi. Parce que les autorités, le gouvernement, ne veulent pas reconnaître qu'ils se sont trompés, ou même qu'ils ont fait ça intentionnellement. Car jusqu'à aujourd'hui, je ne sais même pas comment je suis devenu suspect dans cette affaire.
5: Qu'est-ce que vous voudriez dire à des gens qui soutiennent encore la peine de mort pour les convaincre ?
13: Je leur dirais que la peine de mort ne fonctionne pas. Elle n'a pas d'effet dissuasif sur la criminalité. Au contraire, il y a toujours des gens qui commettent des meurtres. Et il existe une manière plus humaine de punir quelqu'un pour un crime qu'il a commis.
1: Daniel Gwin, innocent, condamné, rescapé de la peine de mort. Témoignage recueilli par Justine Fontaine. Nous voulons que le monde voit l'Espagne comme un pays qui garantit les droits humains. Déclaration signée du Premier ministre Pedro Sanchez. Il annonce le chiffre d'1 million de demandes de régularisation déposées dans son pays par des étrangers en situation irrégulière. Ce mardi marque le dernier jour possible pour remplir son dossier dans le cadre d'un plan massif du gouvernement socialiste lancé mi-avril. En Europe, le thermomètre affiche ce mardi 35 degrés pour 95 millions de personnes. Pas en France, en revanche, où l'on respire enfin. Après 10 jours de chaleur écrasante, plus que 2 départements du sud du pays sont en vigilance orange canicule à 7 heures, le Var et les Alpes-Maritimes. Bilan provisoire, je dis bien provisoire, 1000 décès supplémentaires par rapport au mois précédent. Conséquence, toute la chaîne du funéraire est grippée en Ile-de-France. Les chambres froides de la région sont saturées. Oriane Gendreau, c'est le cas au funérarium international d'Orly, c'est dans le sud de Paris.
14: Le funérarium va bientôt fermer, mais le téléphone ne cesse de sonner. Florent Poupeville, un des employés, explique qu'ils sont constamment sollicités depuis vendredi.
15: Normalement, on tourne à une cinquantaine, soixantaine de défunts par mois. Là, c'est simple, depuis cette vague de chaleur, on a multiplié par 2. Parce que les autres funérariums sont pris, donc forcément, au fur et à mesure, ils vont de plus en plus loin jusqu'à trouver une place de libre.
14: La région d'Île-de-France est particulièrement touchée par ces décès. Ce week-end, le funérarium a refusé plus d'une centaine de corps.
15: Tout le monde refuse parce qu'on ne peut pas, d'un point de vue légal, et d'un point de vue de décence vis-à-vis des familles, on ne peut plus les accepter.
16: Et deviennent quoi ces corps ?
15: Pour l'instant, ils sont dans l'attente, c'est ça le problème. Alors après, du coup, il existe des solutions un petit peu alternatives. Soit les hôpitaux finalement dépannent, les gardent plus longtemps que prévu. Il y a aussi également après une solution annexe qui se veut, c'est sur des tables réfrigérées. Mais ça reste de l'attente.
14: Pour soulager les funérariums, Pascal Caton, le président de la Fédération Nationale du Funéraire, se tourne lui du côté des crématoriums.
17: Commencer les crémations plutôt que ce qu'on fait habituellement, ouvrir 6 jours sur 7, qu'on puisse toutes les semaines avoir une vingtaine, une trentaine de crémations supplémentaires, afin d'éviter qu'il y ait trop de défunts qui reposent dans les chambres funéraires, qui nous empêcheraient de pouvoir en accueillir d'autres.
14: Faute de solution, une morgue temporaire pourrait être installée dans le marché international de Rungis.
1: Le reportage d'Oriane Gendreau du service France d'RFI. C'est la fin de ce journal. Le prochain rendez-vous d'information, c'est dans moins d'une heure. Tout de suite, vous avez rendez-vous avec Emmanuel Bastide pour 8 milliards de voisins. Bonjour Emmanuel.
18: Bonjour Simon. Prochain journal dans 50 minutes sur RFI, chez 8 milliards de voisins. On va parler du chômage de longue durée en France et ailleurs.
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20: Votre flash valdoisien. On en parlait hier, évacué par hélicoptère dans un état critique après s'être noyé dans la piscine de la plage de l'Isle-Adam dimanche 28 juin. La fillette de 3 ans et demi est finalement décédée. Une fois de plus, un restaurant a été fermé par le préfet du Val-d'Oise. Suite à un contrôle sanitaire, Philippe Cour a prononcé cette décision hier à l'encontre du Anatoli, situé au 20 avenue de la gare,

municipal de Groslay a voté une motion pour exiger son maintien. Et puis, habitant de la rue du Fort de Vaux à Auvers-sur-Oise, cette invitation est pour vous. À l'occasion de la réouverture du fort, le mémorial de Verdun propose aux riverains des voies portant ce nom en France de participer gratuitement au week-end inaugural les samedis 4 et dimanche 5 juillet. C'était vos quelques informations proches de chez vous sur IDFM Radio.

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2: C'est Caroline Dilic pour votre chronique beauté. Bonjour à tous et à toutes, c'est Caroline, votre experte beauté depuis plus de 20 ans. Et voilà, ça sera notre dernière chronique. Alors j'espère que vous avez bien révisé, parce que nous allons faire un petit quiz spécial beauté. Allez, c'est parti. Quel est le bon usage d'un masque capillaire pour qu'il soit vraiment efficace? Petit A, le laisser poser quelques minutes sous la douche avant de rincer, en prenant le temps de masser légèrement les pointes. Réponse B, l'appliquer puis rincer immédiatement pour éviter d'alourdir le cheveu. Réponse C, l'utiliser uniquement sur vos cheveux secs sans rinçage. Eh bien, ça sera la réponse A. Le secret, ce n'est pas la quantité, c'est le temps de pose et la régularité. Mais il y a aussi la façon dont vous l'appliquez. Pour mettre une crème de jour, eh bien, vous allez masser pour faire pénétrer. Eh bien là, ce sera pareil. Prenez quelques minutes, surtout pour masser vos pointes. Les cheveux aiment qu'on leur laisse un peu de temps pour boire le soin. Question numéro 2. Quel combo est le plus efficace pour une peau vraiment hydratée? Réponse A, crème riche nourrissante. Réponse B, eau plus actif hydratant. Réponse C, un fond de teint hydratant. Eh bien oui, c'est la réponse B. On hydrate de l'intérieur et de l'extérieur avec des actifs comme l'acide hyaluronique ou l'aloe vera directement sur la peau. Et oui, même si la crème est géniale, si on ne boit pas assez d'eau, la peau fera la tête. Question numéro 3. Que se passe-t-il dans le corps lorsque quelqu'un vous prend dans les bras? Réponse A, activation de la circulation sanguine. Réponse B, libération de l'ocytocine, de la dopamine et de la sérotonine. Et réponse C, on a envie de dormir. Alors oui, je sais qu'il y en a certains, y répondront réponse C pour envie de dormir, mais la bonne réponse est la réponse B, les fameuses hormones du plaisir et du lien. Un câlin, c'est un soin beauté invisible et gratuit. Question numéro 4, quel ingrédient est souvent utilisé à la fois en soins et en recettes maison pour apaiser et nourrir la peau? Réponse A, le miel. Réponse B, l'huile de tournesol. Réponse C, l'eau gazeuse. Eh bien, la bonne réponse, c'est la réponse A, oui. Le miel, qui est à la fois nourrissant, cicatrisant, c'est un actif doux, puissant et polyvalent, parfait pour la peau et les cheveux. Question numéro 5, quelle est la façon d'utiliser un gommage maison type miel plus sucre pour les lèvres? Réponse A, quelques secondes sans masser. Réponse B, 1 à 2 minutes en massage doux et après on rince. Et réponse C, 20 minutes de temps de pause comme un masque visage.

0: exfolier sans agresser. 1 à 2 minutes suffira. Et oui, les lèvres aussi aiment qu'on les traite avec douceur. Question numéro 6. Quel est le vrai équilibre d'un maquillage de mariée réussi? Réponse A. Subtilité, tenue longue et mise en valeur. Réponse B. Couvrance intense. Réponse C. Look totalement différent du quotidien. Alors, eh bien oui, ça sera la réponse A. Le but n'est pas de se transformer, mais de rester soi en version sublimée et photogénique jusqu'à la dernière danse. Question numéro 7. Quelle est l'indispensable beauté pour un look festif réussi sur les ongles, les yeux et le teint? Réponse A, des teintes neutres pour aller avec tout. Réponse B, paillettes, dorées, argentées, rouge profond et highlighter. Réponse C, du noir, c'est toujours classe. Et oui, la bonne réponse, c'est la réponse B. Les fêtes, c'est le moment où, officiellement, on a le droit de briller sans modération. On y va pour les paillettes, l'highlighter, sur les pommettes, sur la bouche, sur les yeux. On assume le glow comme un sapin de Noël. Question numéro 8. Quel est le bon réflexe pour une peau du corps en bonne santé? Petit A, appliquer une crème de temps en temps. Petit B, nettoyer doucement et hydrater tous les jours après la douche. Petit C, uniquement exfolier. Alors ? Eh bien oui, la réponse B, la peau du corps adore la régularité. Pas les coups de panique une fois par mois. Avant-dernière question, la numéro 9. Quel est l'intérêt d'un masque cheveux nourrissant? Petit A, nourrir la fibre et apporter de la brillance. Petit B, enlever le côté gras des racines. Et petit C, remplacer totalement tous les soins professionnels. Eh bien oui, c'est la réponse A. Un bon soin, c'est comme un bon repas. Et surtout quand c'est un masque maison. Comme ça, ça vous permet de recycler et c'est bon pour la planète. Ça va permettre de nourrir vraiment et on prend le temps pour se faire du bien. Question numéro 10, la dernière. Quelle est la vraie ligne directrice de toutes ces chroniques? Parce que oui, ça fait déjà 2 ans que je suis avec vous toutes les semaines. Alors, réponse A, dépenser plus. Réponse B, se comparer aux autres. Réponse C, se faire du bien, comprendre sa peau, adapter son rituel et respecter son rythme en se faisant plaisir. Oui, vous l'avez compris, c'est la réponse C. La beauté, ce n'est pas une performance, c'est un équilibre, un plaisir et surtout, soyez indulgent avec vous-même. Et voilà, ce quiz, c'est un petit condensé de toute cette belle année, enfin de ces 2 belles années passées ensemble, avec un condensé des soins, des maquillages, des recettes bien-être. Et c'est avec beaucoup d'émotion que je vous dis à très vite, à bientôt. Je vous souhaite un très très bel été. C'était ma dernière chronique sur IDFM, mais vous pouvez retrouver toutes ces chroniques en podcast sur idfm98.fr. Et si vous voulez continuer à me suivre et à retrouver tous mes conseils, eh bien c'est très simple. Vous allez sur les réseaux sociaux et vous tapez Caro suivi du mot Lydilique sans apostrophe et vous pouvez me retrouver tous les jours, toutes les semaines, sans modération. Et surtout, prenez soin de vous. Je vous dis à très bientôt et merci pour tout. C'était Caroli Dilic pour votre chronique beauté.
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1: Bienvenue sur IDFM Radio, voici l'agenda des villes. Votre prochain don de sang à Enghien-les-Bains, jeudi 2 juillet, de 14h30 à 19h30 à la salle des fêtes au 18 avenue de Ceinture. Pour en savoir davantage et surtout prendre rendez-vous, c'est au 0800 109 900. Rendez-vous cette fois-ci sur la commune de Meriel, du 3 au 5 juillet, Do You Remember Festival. Rendez-vous à l'abbaye Notre-Dame du Val, plus précisément, pour accueillir les stars des années 90-2000, avec les 3T, Faudel, Larousso, Worlds Apart, Billy Crawford, Ace of Base, Passy ou encore DJ Abdel. Du 3 au 5 juillet, c'est le festival Do You Remember. Pour en savoir davantage, dire festival. .fr. Vous avez jusqu'au 13 septembre pour profiter de la guinguette sur les quais de l'Oise avec Afterworks, soirée à thème, animation familiale et bien plus encore. Pour en savoir davantage, ville-pontoise.fr. Et puis une exposition jusqu'au 15 novembre, Rouge, archéologie d'une couleur. L'exposition explore les usages et symboliques du rouge à travers les âges, un parcours fascinant au croisement de l'archéologie, de l'histoire et de la culture qui révèle toute la force d'une couleur au cœur de l'histoire humaine au musée Arkéa sur la commune de Louvre, arkéa.roissypaysdefrance.fr pour en savoir davantage. C'était l'agenda des villes sur IDFM Radio.
2: Okay.

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2: C'est l'instant bien-être avec Virginie. Bonjour, bonjour, j'espère que vous allez bien sur IDFM Radio. Le saviez-vous ? Le corps se régule mieux quand il alterne activation et récupération. Le stress n'est pas un problème en soi. C'est l'absence de récupération qui va créer un déséquilibre. Respirer, ralentir, faire des pauses est indispensable, car cela permet au système nerveux de revenir à l'équilibre. L'équilibre ne vient pas de l'absence de mouvement, mais de l'alternance. Alors n'oubliez pas de prendre soin de vous en faisant des pauses bien méritées. Et vous pouvez même faire des pauses en écoutant IDFM Radio. Je vous souhaite une très belle journée. Prenez soin de vous.
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0: Bonjour, eh bien, nous sommes très heureux de vous retrouver sur IDFM Radio, IDFM 98, et vous pouvez toujours nous retrouver en podcast. C'est donc Olivier Prêtre et nous sommes aujourd'hui quelque part sur la planète. En fait, on est en Seine-et-Marne, dans le bureau de Pierre Ivroux, le président tout fraîchement réélu du syndicat départemental des énergies de Seine-et-Marne. Bonjour Pierre Ivroux.
1: Eh bien, bonjour à tous et à tous.
0: Alors, Pierre Ivroux, ce que je vous propose, c'est déjà de nous présenter le SDESM pour nos auditeurs. Donc, qu'est-ce que c'est que ce syndicat et quelles sont les missions de ce syndicat ?
1: Alors, comme son nom l'indique, c'est un syndicat départemental des énergies de Seine-et-Marne. C'est un syndicat qui est issu de la fusion de 17 anciens syndicats primaires, des petits syndicats. Il y en avait qui regroupaient deux communes, vous voyez. Et on a été regroupé par la préfète Klein, qui a utilisé la loi, qui lui autorisait de fusionner ce qu'on appelle les SIVU, les syndicats intercommunaux à vocation unique. Donc aujourd'hui, nous regroupons 460 communes. Tous les ans, il y en a une, deux ou trois qui adhèrent. Et donc, on a et aussi des intercommunalités. Et notre vocation, la première vocation, c'était de s'occuper de la distribution de l'électricité, d'amener chez les gens du courant en bonne qualité, qui n'était pas des coupures, etc. Mais on a beaucoup d'autres missions aujourd'hui, puisqu'on développe par exemple les bornes de recharge électrique. On en a 350 actuellement et on continue à en développer. On s'occupe aussi de l'éclairage public, l'entretien de l'éclairage public pour 300 et quelques communes, 325 aujourd'hui. On fait aussi des achats d'énergie, de gaz et d'électricité de manière groupée, puisque les communes sont assujetties, elles, au code des marchés publics. Elles devraient faire un appel d'offres, vous imaginez un petit peu la difficulté qu'elles auraient. Donc ça, on le fait pour eux. Et puis on fait beaucoup de ce qu'on appelle de conseil en énergie partagée, c'est-à-dire les communes qui veulent faire un diagnostic de leur bâtiment, qui leur permettent de lutter contre le réchauffement climatique, et puis aussi de se protéger, parce que c'est quand même au goût du jour, et ça ne va pas aller en s'arrangeant, de se protéger contre le réchauffement climatique et ses effets.
0: Combien de personnes vous avez au SDESM ?
1: Alors on a 48,5 exactement, pas dépassé 50 pour des raisons administratives qui nous rendraient un petit peu plus compliquées à gérer, mais 49 on est très bien. Alors après nous on fait énormément de travaux, on a un budget d'investissement qui est de l'ordre de 60 millions, mais ce sont beaucoup d'entreprises qui travaillent pour nous, c'est pas des salariés de l'entreprise qui font les tranchées ou qui posent des candélabres.
0: Et d'où proviennent les ressources du SDESM ?
1: Alors les ressources proviennent principalement de ce qu'on appelle la TCFE, la taxe communale sur la consommation finale d'électricité. Maintenant ça s'appelle une accise, elle a changé de terme.
0: Celle qu'on paye sur les factures ?
1: Oui, tout à fait. Alors sur certaines consommations, pas sur les gros consommateurs, les tickets verts qu'on appelait, mais elle provient d'ici, mais pas que d'ici. Mais pas que, on n'a pas que cette ressource. Vous avez la contribution des communes urbaines qui, elles, conservent cette taxe, mais comme elles adhèrent et qu'elles utilisent les services du SDESM, elles contribuent. Et puis vous avez des redevances de nos gestionnaires, que ce soit le gaz, de nos délégataires, que ce soit Enedis pour l'électricité ou GRDF pour le gaz, qui nous payent aussi, puisque ce sont nos réseaux. Donc finalement, on leur met à disposition. Ça, c'est aussi une source de revenus. Vous avez aussi ce qu'on appelle le fonds d'amortissement des charges d'électrification. Donc le but est d'aider, principalement dans les communes rurales, de rendre des réseaux plus fiables, les enterrer, changer les transfos, etc., etc., quoi.
0: Donc sur la fourniture d'électricité et de gaz, par exemple, puisque le gaz c'est surtout d'actualité avec la situation géopolitique internationale, est-ce que l'action du SDESM permet aux collectivités qui sont adhérentes d'avoir du gaz moins cher ?
1: Ah ben tout à fait, c'est le principe même du groupement d'achat. Et il se trouve d'ailleurs, c'est curieux qu'on en parle, puisqu'il y a à peu près 3 semaines, on a négocié, on a ce qu'on appelle appuyé sur le bouton à un moment donné qui déclenche le prix du gaz. Et on a eu un peu de chance, c'était avant le départ de la guerre, donc il y a plus de 3 semaines, hein. C'était avant le départ de la guerre du Golfe, si bien qu'on a bloqué les prix jusqu'à moins de décembre 2027, à des prix franchement... Alors on a un peu de chance, mais on a eu aussi un petit peu le nez creux, quoi.
0: Mais alors, toutes les communes en bénéficient ou c'est simplement celles qui en font la demande?
1: Alors, le gaz, quasiment toutes, ben, il faut qu'elles soient adhérentes, c'est-à-dire qu'elles aient transféré leurs compétences gaz, c'est la grosse majorité. Pareil pour, c'est pareil pour l'électricité. C'est des groupements d'achat, en réalité. Nous, on est l'organisateur du groupement, en réalité. Mais le contrat est passé avec le fournisseur qu'on aura retenu, après un appel d'offres. Alors, on se fait assister, bien sûr, par un expert, ce qu'on appelle des traders experts, qui nous aident, mais on a notre propre service ici qui s'occupe de ces achats d'énergie groupés.
0: Ce qui veut dire pour le gaz, par exemple, que peu importe la situation internationale et si le prix du gaz augmente considérablement, vous n'y toucherez pas, enfin, vos communes, les communes qui en bénéficient, il n'y aura pas d'augmentation. Jusque fin 2027, il n'y a pas une autre clause qui...
1: Oui, en ce qui concerne ce qu'on appelle le prix de la molécule. Maintenant, si l'État décide de mettre des taxes supplémentaires, complémentaires, etc., ça, c'est la loi des finances qui le décide. Évidemment, elles s'appliqueront, quoi. Mais la molécule est... Après, vous savez, le gaz, ça va, ça descend. J'en discutais tout récemment avec un autre collègue qui est président d'un autre syndicat. Si demain la guerre de Russie et Ukraine s'arrête, si la Golfe s'arrête, si Trump n'a plus envie d'envahir du gaz fossile, hein, j'entends bien, il y en a des quantités astronomiques, quoi. Donc le cours va s'effondrer. C'est l'offre et la demande. Aujourd'hui, il est très haut.
0: D'où vient le gaz aujourd'hui, en fait?
1: Le gaz fossile, il vient principalement du sol. Hein. Vous avez les pays du Golfe, l'Algérie, le Venezuela, vous en avez même dans la mer du Nord. Il paraît qu'il y en a beaucoup au Groenland ou sous les glaces.
0: Donc en Russie, c'est terminé. Il n'y a plus de gaz de Russie qui arrive en Europe?
1: Écoutez, officiellement, c'est ce qu'on entend, mais il semblerait qu'il y en a quand même un petit peu qui s'écoule à droite ou à gauche, quoi. Les fameux bateaux fantômes. Alors aujourd'hui, on a une compensation, on le voit bien, ce sont les gaz américains qui viennent, vous savez, mais c'est compliqué, il faut les mettre sur des méthaniers, il faut les compresser, les liquéfier, enfin, c'est pas très écologique tout ça. Et puis, ça reste un gaz fossile. Le but, c'est quand même, à terme, de ne plus utiliser des énergies fossiles, que ce soit le charbon, le fioul, le gaz. Du gaz, il y a d'autres manières de produire du gaz. Hein. Il y a le gaz par méthanisation, c'est du gaz un peu vert. Il y a des recherches qui sont faites aussi aujourd'hui sur l'hydrogène. Aujourd'hui, produire de l'hydrogène coûte assez cher. Hein. En gros, il faut casser une molécule d'eau. Vous savez, il faut amener autant d'énergie qu'on en récupère. Hein. On en récupère d'ailleurs moins. Il y a des recherches qui sont faites sur ce qu'on appelle le gaz vert. L'hydrogène vert, c'est de l'hydrogène qui est dans le sol. Il paraît qu'on en a beaucoup sur l'est de la France. Bon, c'est pas si simple à extraire que ça. Et puis sans doute, il faudra faire quelques trous qui ne vont pas plaire à tout le monde. Et on va encore avoir des recours chaque fois qu'on veut faire quelque chose en France, quoi.
0: Est-ce qu'en France, on produit du gaz?
1: Alors je pense que dans le temps, on produisait à Lac, la fameuse du côté de Bordeaux. Là, je suis pas sûr qu'il en reste beaucoup. Hein. Bon, on ne doit pas être des gros producteurs, je ne pourrais pas vous dire, mais on ne doit plus en produire grand-chose dans du gaz naturel. Non, on produit beaucoup de gaz, oui, avec la méthanisation. Oui, vous avez même la Seine-et-Marne, elle en produit beaucoup, la Normandie, la Bretagne, enfin, il y a plusieurs zones d'élevage où vous avez quand même de la méthanisation qui... Alors, je ne pourrais pas vous dire le pourcentage exact, mais ce n'est pas négligeable. Et puis, c'est du gaz renouvelable, pas facile.
0: Et est-ce que les communes donc, qui sont adhérentes au SDES commencent à se préoccuper, enfin j'imagine, du réchauffement climatique et tentent de s'adapter au changement climatique?
1: Bien sûr. Alors, vous avez même un encouragement de l'État aujourd'hui, même si ça devient difficile, les subventions se raréfient un peu. Mais là, il y a eu, quand même, pendant 2-3 ans, ce qu'on appelle les fonds verts, les DSIL, enfin un certain nombre de subventions qui tendaient à aider les communes qui voulaient, par exemple, s'isoler pour dépenser moins de fioul ou de gaz sur leur chauffage. Un encouragement aussi à mettre des pompes à chaleur de dernière génération qui consomment de l'électricité et non pas du gaz. Donc, pas de dépendance des aléas géopolitiques. Oui, il y a une concernée. Et puis, les communes se rendent bien compte que quand vous avez dans une classe mal isolée, que ce soit l'été ou l'hiver, ils ont froid l'hiver et l'été, ils transpirent, c'est le cas de le dire, il y a une volonté des communes. Maintenant, les communes, elles sont des budgets. Et le coût de l'énergie lui-même impacte les budgets. Augmenter les impôts, bah, un peu, oui, mais on peut pas trop. Donc c'est compliqué pour beaucoup de communes. Toutes ne sont pas riches comme celles qui ont des grosses industries sur leur territoire, mais c'est difficile. Mais ils en ont conscience, ne serait-ce que par une demande. Beaucoup de communes maintenant plantent des arbres dans les écoles.
2: On dirait ça peut-être
1: pour faire des petits îlots de fraîcheur, voilà, mais des promisateurs qui consomment très peu d'eau. Hein. Oui, il y a une conscience réelle. Ouais.
0: Et est-ce que vous intervenez sur les bilans thermiques des bâtiments ?
1: Oui, ça s'appelle, nous on a un service ici, le service énergie, qui va faire des diagnostics sur une commune et qui va lui localiser là où il peut faire des économies. Donc ça, après c'est une analyse de toutes les factures, il y a des contrôles qui sont faits sur les passoires thermiques. Vous savez, il y a encore des communes, des petites communes en campagne, vous avez sur la porte d'entrée de la mairie 2 cm, quoi, pas changer la porte forcément, mais il y a peu de choses, ça peut être un balai qui commence comme ça. Oui, on fait ça. Après, il faut que les communes puissent suivre le diagnostic, c'est une chose. Les travaux qu'il faut faire suite à ce diagnostic, bah, il faut les financer. Il y a des aides de l'État, de la région, du département. Celles de l'État attendent un petit peu à se raréfier. On entend bien que l'État a besoin d'argent aussi.
0: Merci beaucoup Pierre-Yves. Je vous propose une courte pause musicale et puis on se retrouve toujours dans votre bureau tout de suite après.

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1: Eh bien bonjour, on se retrouve après cette pause musicale, toujours dans le bureau de Pierre-Yves Roux, le nouveau, le fraîchement réélu président du syndicat départemental des énergies de Seine-et-Marne, dans son bureau magnifique, superbe, face à la Seine. Non, je dis ça, c'est tout à fait modeste, mais voilà, c'est très fonctionnel en tout cas le SDES, mais, et on y est bien accueilli. Voilà, merci beaucoup Pierre-Yves Roux de nous accueillir dans votre bureau à nouveau. On va peut-être parler d'électricité pour cette deuxième partie, d'éclairage public, mais peut-être de la SDESM Énergie. Présentez-nous la SDESM Énergie, qui est une SEM, donc je crois, ses missions, voilà.
2: Alors SDESM Énergie, ben, comme son nom l'indique, c'est une SEM, une société d'économie mixte. Tous les syndicats départementaux d'énergie ont une SEM. Pourquoi ? Parce que la SEM peut travailler avec le privé. Contrairement, avoir des actionnaires privés, contrairement aux syndicats qui, lui, travaillent que pour ses communes. Alors, SDESM Énergie, lui, son but, c'est de développer principalement des énergies renouvelables. Alors, en Seine-et-Marne, on a des grosses difficultés à développer de l'éolien. Il y a une posture un petit peu politique, sans doute peur de déranger l'environnement, enfin, etc. Donc, on a beaucoup de mal à développer. Par contre, le photovoltaïque, il y a des possibilités et on en développe. Là, on va d'ailleurs inaugurer officiellement avec le préfet dans 3 semaines la centrale photovoltaïque de Boissy-de-la-Bertrand. C'est 11 hectares de panneaux. On a 5 ou 6 projets en cours, notamment dans la bassine Montois, des champs photovoltaïques sur l'eau, c'est-à-dire qui flottent sur les anciennes carrières, là, qui sont remplies d'eau, et qui d'ailleurs ont un meilleur rendement, parce qu'une sorte de réverbération sur l'eau, et simplement qu'il y a un meilleur rendement. Donc on développe. Ça, c'est relativement facile, ce qu'on appelle les démarches administratives. Par contre, on n'a pas beaucoup d'endroits où les faire. Parce qu'à Seine-et-Marne, quand vous enlevez les terres agricoles, quand vous enlevez les endroits où on pourrait le faire, et ben, il ne reste pas grand-chose. Il nous reste quoi ? Les délaissés d'autoroutes, les anciennes carrières, oui, les centres d'enfouissement technique qui sont souvent comme ça. Là, on a un projet, par exemple, à Livry sur les champs captants, parce que là, on ne peut rien faire. Donc ça ne pollue pas, les champs captants. Donc on a en tout 7-8 projets en cours. On voudrait aussi faire un peu d'hydroélectricité. C'est compliqué. Après, il reste plus grand-chose. La méthanisation, c'est plus le domaine agricole, parce que beaucoup de cultivateurs ont créé des méthaniseurs, et ça fonctionne bien, hein, le produit du gaz.
1: Pour rester sur le photovoltaïque, président, est-ce que c'est revendu, l'électricité qui est fournie, elle est revendue, comment ça se passe? Il n'y a pas de risque d'incendie? On a vu quelques reportages récemment sur des problèmes d'incendie.
2: Alors, nous, on n'en a encore jamais eu. Je ne sais pas s'il n'y a pas... peut-être qu'il y en a eu, je ne sais pas. La seule chose qu'il y a, c'est que c'est plus difficile à éteindre. C'est un petit peu plus compliqué. C'est pour ça que le SDIS donne son avis là-dessus. Mais je ne crois pas qu'il faille... non, je ne sais pas. Nous, on n'a jamais eu le problème d'incendie. Après, il y a aussi des petits. Là, je vous parle des grands champs photovoltaïques de plusieurs dizaines d'hectares. Mais on a beaucoup aussi...
3: Sur des bâtiments publics ?
2: Pardon ?
3: Sur des bâtiments publics, par exemple ?
2: Alors, il y a les bâtiments publics, avec des obligations dans les commerces, etc. Ça, ce sont des... Nous, on en est... Au SDES, là, par exemple, on a deux bâtiments qui sont couverts de photovoltaïque, mais c'est 500 mètres carrés, 300 mètres carrés.
3: Ça vous assure une partie de la...
2: Au moment où on les a construits, on le revend. Mais ça peut être de l'autoconsommation, c'est intéressant. Parce que les premiers qui ont construit des photovoltaïques sur leur toit, les particuliers, le courant était racheté cher. Donc il y avait un retour d'investissement qui était intéressant. Aujourd'hui, si c'est pour couvrir 10 mètres carrés ou 20 mètres carrés sur un pavillon, à part peut-être pour de l'autoconsommation, mais il n'y aura pas de retour d'investissement. C'est illusoire, ça.
1: Je vous ai coupé, donc vous étiez sur la méthanisation aussi.
2: Alors, la méthanisation, elle est surtout produite par les méthaniseurs agricoles, où ils ont leurs propres intrants. Ce sont ce qu'on appelle les cultures intermédiaires à vocation énergétique, les cives, les maïs, il y a le fumier, enfin il y a tout ce qui peut être méthanisé. On peut méthaniser aussi les boues des stations d'épuration qui produisent aussi du méthane.
1: Alors une des missions importantes aussi du SDESM, c'est l'éclairage public. Donc vous intervenez auprès des communes pour les conseiller et les aider dans leurs projets d'électrification et certainement pour passer au LED pour la plupart.
2: Alors, l'État a beaucoup encouragé, enfin en Seine-et-Marne, je ne sais pas dans les autres départements, a beaucoup encouragé au travers du fonds vert, mais la région aussi, la région a beaucoup financé. Il y a peut-être quelques contraintes où il fallait éteindre quelques heures la nuit, mais il y a eu une grosse période entre 2000, ça doit être 24, 25 et 26 les derniers, là. On a fait beaucoup, beaucoup de remplacements de lampes, des anciennes lampes, par effectivement des LED. Alors ce sont des LED qui sont programmables. Vous pouvez diminuer l'intensité jusqu'à 3 ou 4%. Ou 100%, c'est pour ça que la nuit on fait des abaissements de puissance. Certaines communes ont fait le choix d'éteindre pendant quelques heures, généralement de minuit à 5 heures. Mais chaque commune a son propre critère pour le faire, parce que si vous avez une gare, ben vous allez forcément allumer une heure avant que les gens aillent à la gare.
1: Dans votre commune, à La Rochette par exemple, qu'est-ce que vous avez fait?
2: Alors à La Rochette, on a respecté la directive de la région qui nous demandait d'éteindre la nuit. Donc on éteint la nuit, mais à partir d'une certaine heure, ça doit être 23 heures, on fait un abaissement de puissance considérable. Vous savez, aujourd'hui, un luminaire moderne qui est à 50 ou 60 ou 70 watts, quand vous l'abaissez à 10 ou 20% de sa valeur nominale, vous avez dit, c'est 10 watts quoi. 10 watts, vous voyez ce que c'est quoi.
1: Est-ce que c'est énorme du coup là, sur un budget communal?
2: Le mettre d'avoir mis en aide avec les abaissements de puissance la nuit, voire l'extinction, c'est 70% d'économie, en moyenne. Il y en a, ça va même plus loin.
3: D'accord.
1: Très bien. On parlait donc électrification et alors la possibilité d'accélérer la puissance si un véhicule passe, par exemple.
2: Alors ça c'est l'intermittent, c'est-à-dire qu'un déclenchement de au fur et à mesure. Alors ça c'est très intéressant, par exemple quand vous avez des gens qui traversent un chemin pour relier un village à un autre où il passe une personne toutes les 5 ou 10 minutes. Oui, mais maintenant. Avec la consommation qui est faible, on peut quand même s'interroger. D'autant plus que la biodiversité n'aime pas. Vous avez ce qu'on appelle des animaux de la nuit, les pipistrelles, les chauves-souris, enfin tous les éphémères, enfin toutes ces petites bêtes. Il y en a qui. La nuit, ça ne les gêne pas. La lumière, ça ne les gêne pas. Il y en a d'autres, c'est le contraire. Par contre, si vous faites des extinctions en permanence et rallumages toutes les 30 secondes, ça les perturbe beaucoup. Et c'est pour ça, d'ailleurs, que la région, du moins en Ile-de-France, n'y est pas très, très favorable.
1: Alors, puisqu'en ce moment, c'est vraiment d'actualité, les véhicules électriques, compte tenu du prix de l'énergie et du prix de l'énergie fossile et de l'essence à la pompe, qu'est-ce que vous proposez, vous, en matière de bornes de rechargement? Combien vous en avez sur tout le territoire de la Seine-et-Marne?
2: Alors, on a développé en plusieurs phases. Maintenant, aujourd'hui, on développe des puissances plus grosses. On a commencé en 2015, vous voyez. C'est pas les prémices, mais enfin, c'était quand même les premières voitures électriques. On ne savait même pas trop si le type 1 ou le type 2, ces fameuses bornes, allaient être retenues. Là, aujourd'hui, on en a à peu près 350. On va continuer à en développer. Et on assiste depuis quelques mois à une augmentation de la consommation, enfin du nombre d'heures ou de kilowatts qui sont tirés sur ces bornes. Alors, sans doute que la crise énergétique du Golfe a accéléré le phénomène, mais il avait déjà commencé un peu avant. Après, il faut reconnaître qu'une voiture électrique, elle est encore chère, un peu plus chère qu'en thermique, mais ça baisse, on commence à avoir à peu près pas tout à fait, mais les mêmes prix, surtout dans les petites voitures. Et quand vous avez des gens qui utilisent tous les jours, le coût n'est pas le même. Hein.
1: Et sur les petits parcours, par exemple, c'est plus intéressant?
2: Le problème des grands parcours, c'est la recharge.
1: Est-ce qu'il y a des applications qui nous permettent de savoir où est-ce qu'il y a une borne?
2: Maintenant, oui. Ah oui, vous avez des applications qui vous calculent même où il faut aller vous charger, si la borne est libre, etc. etc. Oui, oui. Alors nous, on ne raisonne pas, on n'est pas à Total, où on a des bornes sur toute l'Europe ou tout le monde. Nous, c'est surtout en Seine-et-Marne. Alors aujourd'hui, on est en train de s'allier, de se regrouper avec d'autres syndicats, le CIPEREC, les Yvelines, je crois, pour faire un pôle Île-de-France avec le même groupement d'achat, etc.
1: Très bien. Écoutez, est-ce que vous avez un mot à ajouter en conclusion, Pierre Yvrault, sur ce que vous faites, en fait, pour lutter contre le changement climatique?
2: Je pourrais vous en parler toute la nuit, si on avait le temps. Mais revenez, non, mais et puis on sent bien qu'il y a quand même un engouement pour toutes ces questions. On va simplement, je parle des communes, vis-à-vis des communes, vous savez que les communes, ça devient difficile, l'État a besoin d'argent, donc il donne moins de subventions, la dotation globale de fonctionnement diminue. Donc effectivement, pour faire des travaux, il faut quand même avoir des revenus. C'est un petit peu compliqué. Ceux qui en ont profité dans ces 3 ou 4 années que j'ai évoquées tout à l'heure, ils ont bien eu raison.
1: Est-ce que vous êtes optimiste, vous, en matière de réchauffement climatique?
2: Alors je dirais qu'il faut avoir un peu le pessimisme de la réalité, parce que comme le dit Jean Jouzel et tant d'autres, ce qu'ils avaient prévu arrive, mais les pouvoirs publics, et je ne parle pas des pays qui s'en fichent un peu, hein, comme les États-Unis, pas tant la Chine, hein. La Chine elle commence à changer de point de vue, hein. C'est eux qui développent le plus aujourd'hui d'énergie renouvelable. Hein. Mais la prise de conscience est lente, et puis quand surtout vous avez un coût.
1: Très bien, merci beaucoup Pierre Yvrault de nous avoir reçus dans votre bureau du SDESM.
2: Avec grand plaisir.
1: Je remercie Francky à la technique qui nous accompagnait et qui réalisait cette émission. Et je vous dis à très bientôt. Vous pouvez retrouver nos émissions donc sur IDFM, 98 FM et à travers les podcasts. Merci beaucoup. Au revoir Pierre Yvrault.
2: Au revoir.

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3: Vous êtes bien à l'écoute de RFI, les 17h à Paris, 15h en temps universel et 11h à Caracas. Le journal vous est présenté par Simon Marseille. Bonjour Simon.
4: Bonjour Caroline et bonjour à tous. Et dès le début de votre journal, donc nous serons au Venezuela, dans l'épicentre du séisme qui a secoué le pays la semaine dernière. Plus de 1700 morts et les chambres funéraires débordent, vous l'entendrez. Dans le reste de l'actualité, ce revers pour Donald Trump, la Cour suprême américaine annule un décret qui prévoyait la suppression du droit du sol pour les enfants d'immigrés en situation irrégulière. Le Royaume-Uni passe la seconde en termes de dépenses militaires. Nous vous dirons précisément où seront fléchés les 350 millions d'euros investis. Enfin, dans quelques minutes, vous saurez pourquoi le Japon gratte à la porte du Mercosur qui vient d'ouvrir son sommet. Au moins 1700 morts et plus de 50 000 disparus sous les décombres au Venezuela. Ce n'est qu'un bilan provisoire 6 jours après le séisme qui a secoué la région autour de la capitale Caracas. Peu d'espoir désormais de retrouver des personnes en vie sous les amas de ciment et de ferraille au milieu de ces scènes d'horreur. Que faire des corps des défunts retrouvés? C'est un reportage d'Alice Campagnol.
5: Sur le port de La Guaira, au pied d'immenses silos de béton visibles à des kilomètres à la ronde, les autorités ont improvisé une morgue à l'air libre. L'odeur est pestilentielle, il fait plus de 30 degrés dehors. Comme tous ceux qui font la queue ici, et ils sont des centaines, Karina Castro est venue reconnaître le corps d'une proche, sa cousine. Elle vient de sortir de l'enceinte, elle est blême.
6: Les gens étaient tranquillement chez eux, et donc évidemment, ils n'avaient pas leur carte d'identité sur eux. Il y a beaucoup de gens qui n'ont pas pu être identifiés. C'est pour ça que nous, les proches, on doit passer entre les morts pour chercher les membres de notre famille. Et il y en a vraiment beaucoup, dans le pire état que vous pouvez imaginer.
5: Les corps s'accumulent et il faut désormais les enterrer. On écoute ce médecin qui préfère rester anonyme.
7: Un cadavre qui a passé 4 jours sous les décombres, il est dans un état, je dirais, extrême. Et dans ces cas-là, on utilise des fosses communes, de grandes fosses communes avec de la chaux vive. Et du point de vue médico-légal, ça va être très compliqué. Beaucoup de gens ne seront pas identifiés.
5: Après le sauvetage et les secours, les autorités se confrontent désormais à un nouveau défi, compter le nombre exact de morts. Alice Campagnol, Caracas, RFI.
4: Et pour aider ceux qui restent, les survivants, les voisins, une trentaine de pays sont au chevet du Venezuela. Il y a moins de 24 heures, l'armée américaine a notamment rouvert le port de La Guaira, de quoi permettre le débarquement de l'aide humanitaire. Aux États-Unis, la Cour suprême, pourtant à majorité conservatrice, désavoue le président américain. Et la plus haute cour du pays annule un décret signé l'an dernier par Donald Trump. En clair, il consistait à supprimer le droit du sol pour les enfants d'immigrés en situation irrégulière. Et puis notez que dans une autre décision, la Cour suprême valide ce mardi des lois interdisant aux sportives transgenres de participer à des compétitions féminines scolaires ou universitaires. À l'instant, le président américain salue une grande victoire. L'Iran assure qu'il répondra à toute violation du protocole d'accord par les États-Unis. Ce mardi, Washington a envoyé ses émissaires Jared Kushner et Steve Witkoff au Qatar pour discuter avec les médiateurs qatariens. Pour autant, aucune discussion directe n'est prévue dans les jours à venir entre les deux parties, d'après Doha. Pour l'heure, les hostilités ont été mises sur pause après les tensions de la semaine dernière. près de 350 millions d'euros. C'est le montant de l'enveloppe qui sera consacrée à la défense au Royaume-Uni pendant les 4 prochaines années. L'objectif, c'est de moderniser les forces britanniques face à la montée des menaces. Une annonce qui intervient 2 semaines après que le ministre de la Défense a rendu les clés de son ministère, pointant du doigt des ressources trop peu ambitieuses. Emeline Vint, comment le chef du gouvernement justifie cet investissement ?
8: La meilleure manière d'éviter la guerre, c'est de s'y préparer, estime le Premier ministre Keir Starmer. Alors, les dépenses de l'État britannique vont atteindre 80 milliards de livres sterling par an d'ici 4 ans, soit 2,7% du PIB. Ces 15 milliards, c'est à peu près la moitié de ce que réclamait l'ex-ministre de la Défense John Healey, qui a quitté le gouvernement en raison de ce qu'il considère comme un manque de moyens accordés. Comment vont être dépensés ces investissements ? Dans les drones, dans les armes autonomes ? Plus d'argent pour la marine également, la Royal Navy et globalement pour augmenter la létalité des armées britanniques, dont la déliquescence et le manque de moyens ont fait l'objet de nombreuses critiques des états-majors ces dernières années. Revers de la médaille, plusieurs projets d'infrastructures et la rénovation de baraquements vont être mis en pause. Ces investissements permettront de dissuader la Russie, assure Keir Starmer. Les autorités estiment très probable une attaque de Moscou sur les pays de l'OTAN d'ici 2030. L'OTAN, justement, a salué par la voix de son dirigeant Mark Rutte un pas dans la bonne direction avec ce plan d'investissement. Emeline Van Londres, RFI.
4: En Espagne, plus d'un million de demandes de régularisation ont été déposées sur le bureau du gouvernement. C'est le Premier ministre Pedro Sanchez qui l'annonce à l'occasion du dernier jour ce mardi pour remplir son dossier dans le cadre d'un plan massif du gouvernement socialiste lancé mi-avril. Il met en avant, je cite, une bonne décision pour notre économie. Tokyo multiplie les appels du pied auprès des pays latino-américains. La preuve, à l'occasion du 60e sommet des pays du Mercosur et des États associés qui se tient depuis hier au Paraguay, le dossier japonais fait partie de ceux qui sont en haut de la pile. Frédéric Charles, quels sont les enjeux de ce rapprochement économique ?
9: Le Japon entame des négociations avec le Mercosur pour diversifier ses approvisionnements en minéraux critiques depuis que Pékin pénalise Tokyo pour son soutien à Taïwan en privant l'industrie japonaise de ses terres rares. Les milieux d'affaires japonais appellent le gouvernement à conclure de toute urgence un partenariat économique avec le bloc sud-américain. Ils soulignent la forte population, 300 millions d'habitants, la puissance économique du Mercosur. Le Brésil est aussi riche en pétrole. La région revêt donc une importance stratégique pour le Japon, qui cherche à diversifier ses chaînes d'approvisionnement. Le Mercosur insistera pour que le Japon réduise ses droits de douane sur les importations de bœuf sud-américain. Pas sûr dans ces négociations que l'agriculture soit un sujet de discorde aussi sérieux qu'au sein de l'Union européenne. Compte tenu du vieillissement des agriculteurs japonais et d'un taux d'autosuffisance alimentaire japonais de 38% seulement. Frédéric Charles, Tokyo.
4: Il était sur un siège éjectable depuis l'ouverture d'une enquête pour harcèlement moral et sexuel il y a quelques semaines. Pierre-Olivier Costa, le président d'un emblématique musée de Marseille, c'est dans le sud de la France, il est suspendu de ses fonctions. L'objectif affiché par le ministère de la Culture, c'est de rétablir un climat de confiance au sein du MUSEM, comme on le surnomme. Le mis en cause est un proche du couple présidentiel. Il a notamment été directeur de cabinet de Brigitte Macron, nommé il y a 4 ans à la tête du musée marseillais. Cette question maintenant, qu'est-ce que la couleur de peau dit de nous ? Les réalisatrices Johanna Boyer-Diolo et Estelle Njanjo ont tenté d'y répondre en images. La série s'appelle Peau noire, quels héritages ? Une série documentaire en 5 épisodes disponible sur TV5 Monde. Elisabeth Lequéré l'a regardée pour vous.
10: Qu'est-ce que ça veut dire transmettre sa couleur de peau ? Est-ce que c'est juste une couleur, une histoire, une fierté ?
11: Visuellement, la série mise sur un rythme soutenu et une esthétique pop qui capte l'attention sans édulcorer le propos. Des scientifiques, des artistes, des anonymes se succèdent à l'écran pour montrer qu'il n'existe pas une expérience noire, mais des milliers. On passe du corps à l'histoire et de l'histoire aux représentations médiatiques et culturelles. Celles-ci ont évolué, mais selon Estelle Njanjo, pas tant que ça.
12: Aujourd'hui, les représentations autour en tant que femme noire, ça serait de la sursexualisation. Donc ça, c'est, je dirais qu'aujourd'hui, c'est toujours très présent. Je pense que dans les représentations, on reste quand même des corps qui divertissent. Il faut être drôle, il faut être fort quand on est noir. Et quand on ne correspond pas à cette case-là, on ne sait pas trop où nous caser.
11: Ce que dit la série en creux, c'est que le regard des autres laisse des traces dont les générations suivantes héritent, parfois sans même le savoir.
10: Si parfois le chemin se fait plus dur, n'oublie jamais que ta peau est une bénédiction.
4: Elisabeth Le Quéret, si vous êtes fan de football, vous avez probablement des fourmis dans les jambes. La suite des huitièmes de finale de la Coupe du Monde, c'est à suivre sur RFI.fr. Je vous le rappelle, cochez bien ces deux horaires dans votre agenda. 17h TU, c'est dans moins de 2h, Côte d'Ivoire, Norvège. Et puis 21h TU, France, Suède. Je rappelle que le Canada, le Brésil, le Maroc et le Paraguay ont déjà validé leur ticket pour les huitièmes de finale. L'Allemagne et les Pays-Bas sont notamment éliminés. Du football encore, mais en club, l'attaquant du Paris Saint-Germain, Gonzalo Ramos, quitte le club de la capitale, c'est officiel. Celui qui était régulièrement remplaçant à Paris rejoint donc l'AC Milan en Italie. Merci d'avoir suivi ce journal. La suite de votre programme, c'est le Pont des Arts avec vous, Nathalie Amar. Bonjour.
13: Bonjour Simon et merci. 17h10 à Paris, à l'écoute d'RFI.
14: Avignon devient la capitale mondiale du théâtre.
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La plage de l'Isle-Adam, dimanche 28 juin, la fillette de 3 ans et demi est finalement décédée. Une fois de plus, un restaurant a été fermé par le préfet du Val-d'Oise. Suite à un contrôle sanitaire, Philippe Cour a prononcé cette décision hier à l'encontre du Anatoli, situé au 20 avenue de la gare à Montmagny. Après la fermeture de la BNP, la Poste envisage de supprimer son distributeur automatique. Le conseil municipal de Groslay a voté une motion pour exiger son maintien. Et puis, habitants de la rue du Fort de Vaux à Auvers-sur-Oise, cette invitation est pour vous. À l'occasion de la réouverture du fort, le mémorial de Verdun propose aux riverains des voies portant ce nom en France de participer gratuitement au week-end inaugural les samedis 4 et dimanche 5 juillet. C'était vos quelques informations proches de chez vous sur IDFM Radio.

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2: C'est Caroline Dilic pour votre chronique beauté. Bonjour à tous et à toutes, c'est Caroline, votre experte beauté depuis plus de 20 ans. Et voilà, ça sera notre dernière chronique. Alors j'espère que vous avez bien révisé, parce que nous allons faire un petit quiz spécial beauté. Allez, c'est parti. Quel est le bon usage d'un masque capillaire pour qu'il soit vraiment efficace? Petit A, le laisser poser quelques minutes sous la douche avant de rincer, en prenant le temps de masser légèrement les pointes. Réponse B, l'appliquer puis rincer immédiatement pour éviter d'alourdir le cheveu. Réponse C, l'utiliser uniquement sur vos cheveux secs sans rinçage. Eh bien, ça sera la réponse A. Le secret, ce n'est pas la quantité, c'est le temps de pose et la régularité. Mais il y a aussi la façon dont vous l'appliquez. Pour mettre une crème de jour, eh bien, vous allez masser pour faire pénétrer. Eh bien là, ce sera pareil. Prenez quelques minutes, surtout pour masser vos pointes. Les cheveux aiment qu'on leur laisse un peu de temps pour boire le soin. Question numéro 2. Quel combo est le plus efficace pour une peau vraiment hydratée? Réponse A, crème riche nourrissante. Réponse B, eau plus actif hydratant. Réponse C, un fond de teint hydratant. Eh bien oui, c'est la réponse B. On hydrate de l'intérieur et de l'extérieur avec des actifs comme l'acide hyaluronique ou l'aloe vera directement sur la peau. Et oui, même si la crème est géniale, si on ne boit pas assez d'eau, la peau fera la tête. Question numéro 3. Que se passe-t-il dans le corps lorsque quelqu'un vous prend dans les bras? Réponse A, activation de la circulation sanguine. Réponse B, libération de l'ocytocine, de la dopamine et de la sérotonine. Et réponse C, on a envie de dormir. Alors oui, je sais qu'il y en a certains, y répondront réponse C pour envie de dormir, mais la bonne réponse est la réponse B, les fameuses hormones du plaisir et du lien. Un câlin, c'est un soin beauté invisible et gratuit. Question numéro 4, quel ingrédient est souvent utilisé à la fois en soin et en recette maison pour apaiser et nourrir la peau? Réponse A, le miel. Réponse B, l'huile de tournesol. Réponse C, l'eau gazeuse. Eh bien, la bonne réponse, c'est la réponse A, oui. Le miel, qui est à la fois nourrissant, cicatrisant, c'est un actif doux, puissant et polyvalent, parfait pour la peau et les cheveux. Question numéro 5, quelle est la façon d'utiliser un gommage maison type miel plus sucre pour les lèvres? Réponse A, quelques secondes sans masser. Réponse B, 1 à 2 minutes en massage doux et après on rince. Et réponse C, 20 minutes de temps de pause comme un masque visage.

0: pincer pour exfolier sans agresser. 1 à 2 minutes suffira. Et oui, les lèvres aussi aiment qu'on les traite avec douceur. Question numéro 6. Quel est le vrai équilibre d'un maquillage de mariée réussi? Réponse A. Subtilité, tenue longue et mise en valeur. Réponse B. Couvrance intense. Réponse C. Look totalement différent du quotidien. Alors, eh bien oui, ça sera la réponse A. Le but n'est pas de se transformer, mais de rester soi en version sublimée et photogénique jusqu'à la dernière danse. Question numéro 7. Quelle est l'indispensable beauté pour un look festif réussi sur les ongles, les yeux et le teint? Réponse A, des teintes neutres pour aller avec tout. Réponse B, paillettes, dorées, argentées, rouge profond et highlighter. Réponse C, du noir, c'est toujours classe. Et oui, la bonne réponse, c'est la réponse B. Les fêtes, c'est le moment où officiellement, on a le droit de briller sans modération. On y va pour les paillettes, l'highlighter, sur les pommettes, sur la bouche, sur les yeux. On assume le glow comme un sapin de Noël. Question numéro 8. Quel est le bon réflexe pour une peau du corps en bonne santé? Petit A, appliquer une crème de temps en temps. Petit B, nettoyer doucement et hydrater tous les jours après la douche. Petit C, uniquement exfolier. Alors, eh bien oui, la réponse B, la peau du corps adore la régularité. Pas les coups de panique une fois par mois. Avant-dernière question, la numéro 9. Quel est l'intérêt d'un masque cheveux nourrissant? Petit A, nourrir la fibre et apporter de la brillance. Petit B, enlever le côté gras des racines. Et petit C, remplacer totalement tous les soins professionnels. Eh bien oui, c'est la réponse A. Un bon soin, c'est comme un bon repas. Et surtout quand c'est un masque maison. Comme ça, ça vous permet de recycler et c'est bon pour la planète. Ça va permettre de nourrir vraiment et on prend le temps pour se faire du bien. Question numéro 10, la dernière. Quelle est la vraie ligne directrice de toutes ces chroniques? Parce que oui, ça fait déjà 2 ans que je suis avec vous toutes les semaines. Alors, réponse A, dépenser plus. Réponse B, se comparer aux autres. Réponse C, se faire du bien. Comprendre sa peau, adapter son rituel et respecter son rythme en se faisant plaisir. Oui, vous l'avez compris, c'est la réponse C. La beauté, ce n'est pas une performance, c'est un équilibre, un plaisir et surtout, soyez indulgent avec vous-même. Et voilà, ce quiz, c'est un petit condensé de toute cette belle année, enfin de ces 2 belles années passées ensemble, avec un condensé des soins, des maquillages, des recettes bien-être. Et c'est avec beaucoup d'émotion que je vous dis à très vite, à bientôt. Je vous souhaite un très très bel été. C'était ma dernière chronique sur IDFM, mais vous pouvez retrouver toutes ces chroniques en podcast sur idfm98.fr. 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Et surtout, prenez soin de vous. Je vous dis à très bientôt et merci pour tout. C'était Caroline Dilic pour votre chronique beauté.
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1: Bienvenue sur IDFM Radio, voici l'agenda des villes, votre prochain don de sang à Enghien-les-Bains, jeudi 2 juillet, de 14h30 à 19h30 à la salle des fêtes au 18 avenue de Ceinture. Pour en savoir davantage et surtout prendre rendez-vous, c'est au 0800 109 900. Rendez-vous cette fois-ci sur la commune de Meriel, du 3 au 5 juillet, Do You Remember Festival. Rendez-vous à l'abbaye Notre-Dame du Val, plus précisément, pour accueillir les stars des années 90-2000, avec les 3T, Faudel, Larousso, Worlds Apart, Billy Crawford, Ace of Base, Passy ou encore DJ Abdel. Du 3 au 5 juillet, c'est le festival Do You Remember. Pour en savoir davantage, dire festival. .fr. Vous avez jusqu'au 13 septembre pour profiter de la guinguette sur les quais de l'Oise avec Afterworks, soirée à thème, animation familiale et bien plus encore. Pour en savoir davantage, ville-pontoise.fr. Et puis une exposition jusqu'au 15 novembre, Rouge, archéologie d'une couleur. L'exposition explore les usages et symboliques du rouge à travers les âges, un parcours fascinant au croisement de l'archéologie, de l'histoire et de la culture qui révèle toute la force d'une couleur au cœur de l'histoire humaine au musée Arkéa sur la commune de Louvre, arkéa.roissypaysdefrance.fr pour en savoir davantage. C'était l'agenda des villes sur

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2: C'est l'instant bien-être avec Virginie. Bonjour, bonjour, j'espère que vous allez bien sur IDFM Radio. Le saviez-vous ? Le corps se régule mieux quand il alterne activation et récupération. Le stress n'est pas un problème en soi. C'est l'absence de récupération qui va créer un déséquilibre. Respirer, ralentir, faire des pauses est indispensable. Car cela permet au système nerveux de revenir à l'équilibre. L'équilibre ne vient pas de l'absence de mouvement, mais de l'alternance. Alors n'oubliez pas de prendre soin de vous en faisant des pauses bien méritées. Et vous pouvez même faire des pauses en écoutant IDFM Radio. Je vous souhaite une très belle journée. Prenez soin de vous.
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0: Bonsoir à tous et bienvenue dans Demain, tout ira mieux, votre émission de divertissement et de très bonne humeur sur les ondes d'IDFM Radio à Enghien-les-Bains. Vous savez, Demain, tout ira mieux, c'est la seule émission, même quand on a un bras cassé, où on parle de tout et n'importe quoi, et surtout Manu...
1: De n'importe quoi.
0: Mais non, mais tu vois, j'ai commencé dès l'intro, bah oui, il faut
1: bien dire que nous sommes les bras cassés.
0: Non, non, vous n'êtes pas les bras cassés, je suis le bras cassé de la bande, et oui, nous avons été absents pendant à peu près un mois et demi, bah tout simplement à cause d'un petit problème de circulation, pas sanguine, mais de circulation tout court. Hein, et puis alors, la trottinette électrique à mort, et les livreurs Deliveroo en tôle. Tous, hein, voilà. Mais non, mais c'est des choses qui arrivent, heureusement. Plus de peur que de mal, et que de remboursement d'indemnités journalières par la Sécurité sociale. Mais tout va bien, nous sommes de retour avec donc Manu, avec également Christiane.
2: Oui, bonsoir.
0: Ça va, Christiane ?
2: Oui, très bien.
0: Très bien, oui, vous m'avez manqué, les gars. Ça, c'est
2: oh.
0: Mais si, si, bah, ah sur, oui, mon lit d'hôpital, sur mon lit d'hôpital, je pensais à vous, mais je n'avais qu'un bras. Donc, je vous ai appelé. Mais je vous ai appelé. Oh, vous voyez le mal partout. C'est pas vrai.
1: Et, alors, nous et aujourd'hui, il y a plus de mal que
2: du
1: de
2: coup,
1: peur.
2: Absolument. T'as pensé à nous à tour de rôle, je suppose.
0: Tour de rôle, tout à fait. C'était une espèce de bouquet qui est mental. Alors, ensuite, nous avons. Mais nous. Alors, aujourd'hui, nous avons. Pas trop. Non, ça m'intéresse pas, toujours pas. Et puis merci beaucoup. Je pense aux infirmières, puisque vous parlez de toucher. Je pense aux infirmières qui s'occupaient de moi, donc à l'hôpital Pompidou, que j'embrasse bien fort, parce qu'elles sont vraiment formidables. Merci beaucoup. Alors nous avons en plus aujourd'hui, nous avons un nouveau jeune chroniqueur, hein, qui vient du monde du stand-up et qui se fait blacklister partout apparemment. Donc il est recueilli dans la maison IDFM Radio. Il s'appelle Doan. Bonjour Doan.
3: Bonjour Alex.
0: Ça va ?
3: Ouais, ça va et toi ?
0: Bah écoute, ça fait plaisir d'avoir un jeune, hein, parce que tu as à peu près l'âge, alors nous, notre âge cumulé divisé par 150, c'est ça ? Puisque tu as à peine la trentaine, ou même pas encore.
3: Dans deux mois, j'aurai 30 ans.
0: Dans deux mois, tu auras 30 ans. Donc tu te rapproches plus de Christian et tu t'éloignes largement de Manu et de moi en ce qui me concerne. Bah, ça fait plaisir d'avoir un nouveau talent, hein, puisque tu es stand-upper.
3: Ouais. Bah, en tout cas, merci beaucoup aussi pour l'invitation.
0: Bah, non,
3: enfin, l'invitation. Merci parce que je t'ai supplié depuis le mois de décembre de me prendre.
0: Bah,
3: merci d'avoir
0: accepté. Attention aux termes qu'on emploie ici, parce qu'on a commencé. Hein, j'ai pas décidé de te prendre, j'ai décidé de t'accueillir, hein, comme on dit dans la religion catholique.
1: C'est un stand-upper assis.
0: Mais donc, Doan, alors tu sais, dans cette émission, quand on a quelqu'un qu'on ne connaît pas, je te prends un peu en traître. Il y a ce qu'on appelle. Alors, nous avons soit le portrait de Proust. Tu connais Proust, bien
3: oui.
0: sûr.
3: Bien
0: le,
3: sûr.
0: Le, tu sais qui c'est ?
3: Oui, c'est un écrivain.
0: Ah non, c'est un pilote automobile.
3: Tu parles de l'humoriste.
0: Marcel Proust ou Alain Proust, je sais plus. Non, ni Gaspard. Non, nous allons faire ton portrait. Alors, pas chinois, parce qu'on n'a pas le droit de stigmatiser.
3: Non.
0: Nous allons faire ton portrait asiatique, Doan. on ne stigmatise
3: plus. Ça a changé.
0: C'est le portrait asiatique
3: de
0: Doan. Alors, Doan. C'est ton vrai nom, Doan ?
3: C'est ça.
0: C'est ton vrai nom. Et tu as un nom de famille ou tu as honte ?
3: J'ai un nom de famille.
0: Bon, non, on va pas le dire.
3: On va pour
0: protéger les familles. Alors, Doan, si tu étais une couleur.
3: Bleu.
0: J'ai cru que tu allais dire le jaune. Si tu étais une ville.
3: Bah, Paris.
0: Si tu étais un métier que tu ne voudrais pas faire.
3: Oula, président.
0: Le président de quoi ?
3: De la République.
0: Ah oui, parce que tu peux être un président de syndic aussi.
3: Oui, ça va.
0: Oui, mais bon, tu es président de la République. Si tu étais un pays.
3: La France.
0: Si tu es un héros de fiction.
3: Batman.
0: Ah, bon, Batman ?
3: Oui, ouais. Je l'aime bien, juste.
0: C'est le côté, je parle comme ça.
3: Quand j'ai à voir, ouais.
0: Si tu étais une saison.
3: Été.
0: Si tu étais un animal.
3: Un caméléon.
0: Si tu étais une maladie.
3: Oula, un rhume.
0: Oh, c'est léger, ça.
3: Moi, je suis mignon.
0: T'es mignon, hein, c'est une maladie mignonne. Si tu étais un jour de la semaine.
3: Mardi.
0: Pourquoi le mardi ?
3: Je sais pas, j'ai dit au hasard.
0: Ouais,
3: j'ai pas réfléchi.
0: Si tu étais un personnage historique.
3: Jésus.
0: Ah, alors, donc le mec.
1: Alors, on ne le voit pas.
0: Alors, le mec.
1: Parce il se rapproche de son.
0: Il se rapproche
1: héros.
0: De Jésus. Oui, c'est vrai, comme il se. Physiquement. On se rapproche de Jésus. Hein.
3: Profite que la radio ne s'est pas filmée.
0: On parle surtout parce qu'il a des trous dans les mains. C'est peut-être pour ça. Est-ce que si tu étais. Ah oui, surtout, attention, tétanos, tout ça. Puisque tu te rappelles de Jésus. Voilà. Si tu étais un paysage.
3: Un arbre.
0: Un arbre.
3: Un chêne.
0: Un chêne. Ah, carrément.
3: Non, peut-être un arbuste, je sais pas.
0: Un arbuste. Alors, maladie, abuson, Jésus, arbuste. Bon. Ouais, si tu, une fleur. Si tu étais un plat, un mets, un. Voilà, pour un repas. Ça peut être un dessert aussi, tiens.
3: Du feu.
0: Un feu, parce que. On va en parler après, parce que je crois que nous avons à peu près les mêmes origines. Et si tu étais un film.
3: Pierre des Caraïbes.
0: Pirates des Caraïbes, d'accord. C'est par ta ressemblance éloignée à Johnny Depp qui ressemble à un chinois, c'est
3: exactement.
0: C'est voilà. À cause du book. Bah, c'est à cause du book. Tout à... Ah, le book, Jésus, l'arbuste. On a tout là. On est vraiment. Il faut avoir les références. Oui, parce que Doane, tu as une particularité. C'est un handicap, hein, ce qu'on appelle la famille. C'est ce que, par rapport à mon père, parce que tu es d'origine
3: vietnamienne.
0: Par ton
3: grand-père.
0: Par ton grand-père. Ah. Il est né au Vietnam.
3: Oui.
0: Et il a vécu en France ou
3: Oui, il a quitté le Vietnam quand il avait 16 ans. Ça remonte aux années 49, je crois.
0: Alors, tu sais quoi? Mon père est arrivé en France en 52.
3: Ah bah.
0: Mon père a 90 ans. Ton grand-père est encore de ce monde?
3: Non, il l'a quitté il y a un an.
0: Il a un an, d'accord. Il avait quel âge quand il est parti?
3: Quand il est parti, il avait 16 ans.
0: Mais quand il est parti, quand il nous a quitté définitivement, il avait quel âge?
3: Il avait 92 ans.
0: Bah, tu vois, si ça se trouve, parce que ton grand-père a dû vivre du côté du quartier latin, parce que tous les jaunes de l'époque étaient dans le coin. Mmh. Donc si ça se trouve, ton grand-père a très bien connu mon père.
3: Ce qui est possible.
0: Ce qui est marrant. Mmh. C'est comme quoi. Et on se retrouve à Enghien-les-Bains deux générations plus tard. Non, mais c'est marrant. Mmh. Et je te dis ça avec beaucoup de sincérité. Eh ben, écoute, bienvenue, Doane. Puis on va apprendre à te connaître, ou pas d'ailleurs, par rapport à tout ce qui va se passer. Mais les gars, on va commencer en douceur parce que ça fait un mois qu'on s'est pas vu. Qu'est-ce qui s'est passé depuis un mois? On va faire un premier petit quiz ensemble. Alors, il y a eu les JO, mais il y a eu les JO paralympiques d'hiver. Combien de médailles ont récolté les Français aux JO paralympiques?
3: 16.
0: 16 pour Doane.
3: Moi j'ai rien dit, moi.
0: Ah non, c'est Manu qui a dit 16, d'accord. Toi t'as dit, tu dis quoi?
3: 4.
0: 4, d'accord.
3: Et 12.
0: 12. Putain, hé, il a bon. Doane, il a bon ses 12 médailles pour les JO paralympiques. Alors, comment s'appelle le nouveau maire de la ville de Montargis? Vous savez qu'il y a des élections municipales. Ouais, et voilà. Oui. Comment ça s'appelle? À Montargis, oui. Oui, oui.
3: Ça n'a aucun lien avec Montargis.
0: C'est absolument. Alors, ça n'a pas lié à Montargis, mais
3: il est vietnamien?
0: Non, alors pas du tout. pas de ce que je dis.
3: Son grand-père.
0: Bon, allez, je vous le donne, mais en fait, il a un nom et un prénom marrant. Et il va falloir me trouver son anagramme. Il s'appelle Côme Duny.
3: Oula.
1: Comment l'anagramme commence par un C aussi.
0: Pas forcément. Alors, il y a Côme et Duny. Et je peux vous assurer que ça peut faire un bel anagramme. Je vous rappelle.
3: Ducuny.
0: Alors, il y a ça, oui, tout à fait, mais Côme. Côme Duny. Je sais pas, les mecs, je suppose qu'ils ont voté pour ça en disant que surtout les dames, peut-être.
3: Dôme Cuny.
0: Presque.
3: Dôme du cul.
0: Non, presque. Salut. Mais Manu est proche. Il y a deux choses à. Il y a une chose à inverser et ça fait quand même. Un drôle de nom pour un maire.
1: Mode
0: Cuny. Alors donc nous avons un maire en mode Cuny à Montargis. Et je trouve quand même que c'est pas mal.
1: Ouais.
0: Ah oui, mode Cuny. Je vous rappelle est-ce qu'on se rappelle l'anagramme de Sébastien Lecornu ici? On se rappelle l'anagramme de Sébastien Lecornu?
1: Ah oui, c'était un truc du genre je t'encule, merci.
0: On t'enculera bise. On t'enculera bise.
1: C'est l'anagramme de Sébastien Lecornu.
0: Alors, le maire d'Arcachon, vous avez suivi un peu son actualité, il a été réélu malgré un petit problème dans l'entre-deux-tours. Est-ce que vous savez ce qui s'est passé? C'est passé dans les médias.
3: Il est mort.
0: Non, il n'est pas mort.
3: Des morts ont voté pour lui?
0: Alors, non. Alors, il y en a beaucoup. Hein. Apparemment, il y a beaucoup de morts et de centenaires
3: qui ont voté cette année.
0: Il y a à peu près 5 millions de centenaires en France, alors qu'ils sont 100 000 normalement. Il s'est passé un petit truc. Bon allez, il a insulté son opposant écologiste d'enculé et de fils de pute. Alors bon, ça on va dire que c'est à peu près normal. Mais le problème c'est qu'il a été enregistré. Donc c'est ça le petit truc.
3: Bah, c'est ça qui est cool.
0: Le petit truc en plus. Alors quel exploit a accompli le staff médical du Real Madrid avec Kylian Mbappé?
3: Ils l'ont guéri.
0: Alors non, justement,
3: je l'ai vu. Oui, je l'ai vu.
0: Qu'est-ce qu'ils ont fait?
3: Ils ont soigné sa mauvaise jambe.
0: Voilà, ils ont fait l'IRM du mauvais genou. C'est un sketch des inconnus.
4: Il a rien.
0: Il a un genou droit tout neuf. C'est le gauche qui est pété.
1: Donc faut recouper. Voilà.
0: Alors, autre actualité. Alors, parmi ces personnalités, laquelle n'est pas encore apparue dans les fichiers Epstein? Je vous en donne plusieurs.
3: Ça va être dur.
0: Donald Trump, Bill Clinton, Elon Musk, Bill Gates, Sarah Ferguson, Cédric Villani, Bruce Springsteen, Jean-Luc Brunel et Oud Barak.
3: Vive la France.
0: Je répète.
1: Le mec avec une grande perche.
0: C'est bon. Donald Trump, Bill Clinton, Elon Musk, Bill Gates, Sarah Ferguson, Cédric Villani, Bruce Springsteen, Jean-Luc Brunel et Oud Barak.
3: Villani.
0: Pareil. C'est tous faux. Cédric Villani.
3: Il est apparu aussi.
0: Il apparaît.
1: Mais non.
0: Dans les fichiers Epstein. Non, c'est Bruce Springsteen.
5: Et je suis moins déçu. Et je suis content. Parce que j'aime bien le mec.
0: Oh. Allez, on va faire une première pause musicale avec un peu de rock. Motionless in White, Afraid of the Dark. Oui, on commence fort sur IDFM Radio.

0: C'était Motionless in White. Christian, calme-toi, je sais que tu aimes cette chanson.
1: Oui.
0: Et nous allons commencer avec toi, Christian.
2: Tu veux pas commencer avec Manu?
0: Pourquoi? Qu'est-ce qui se passe?
2: Oh, pour une fois, c'est Manu qui commence avant.
0: C'est Manu qui commence? Ouais. Eh ben, on va commencer avec
3: toi. C'est dommage, t'es le meilleur quand tu sais pas.
0: Alors, en fait, je vois, enfin, avant de commencer, j'ai oublié de saluer. Des personnes qui ont reçu quelques commentaires sur les réseaux. Je lis, hein, ça vient de Rock'n'Folk, colérique, cinglant. Il affiche la noirceur de sa vision du monde. Non, ce n'est pas Manu ni Christian.
3: Okay.
0: Non, c'est Sex Shop Mushrooms qui a pris un super commentaire par Rock'n'Folk. Sex Shop Mushrooms,
2: ouais,
0: on a reçu Tim ici à la radio.
2: Ouais.
0: Et ben, on est super content pour eux parce que ça décolle bien leur album 13, 12, 17. Alors, bah, écoute, Manu, puisque tu n'as pas le choix, c'est toi qui vas devoir commencer. C'est con parce qu'il y avait, une thématique avec Doan, mais écoute, on va commencer.
4: Il y a une thématique
0: par...
4: avec Doan.
0: Un petit peu.
2: C'est beaucoup de secrets cette émission. Doan,
3: juste dans l'écriture.
0: Et Doan comprendra. Alors, Manu, oui. je t'avais mis pas grand chose, mais en tout cas, j'ai proposé une chronique. pour ton sujet du jour, est-ce que tromper son plan cul, c'est tromper justement.
5: Chères auditrices, chers auditeurs, Alexandre, je dois avouer que vous avez sans doute choisi le pire chroniqueur de tout le plateau pour traiter ce sujet. N'ai-je jamais eu de plan cul, car personne ne s'est présenté pour jouer le rôle du cul.
0: Ouais, ouais, bien sûr.
5: Alors, j'ai dû prendre attache avec des hommes et des femmes de grande valeur morale, enfin, soit morale, soit génitale.
0: Bon,
5: je ne vous le cache pas, deux écoles s'opposent. La première est majoritaire. « Mais si tu es avec elle, pourquoi trouver une autre ?» me dit Chi Li, mon ami chinois.
0: Non mais...
5: C'est plan cul, c'est prévu, il faut s'entretenir au plan, me dit Boris, oui. Boris, toi d'amour, mon ami russe.
0: Voilà. Ouais, ton ami russe.
5: Ouais. Posez la question, me dit Hans de Panier, il passait par là et il n'a pas compris la question. Donc 100% des femmes m'ont répondu, mais tromper c'est tromper. Bon, mais si c'est un plan cul, alors je dois vous dire, 100% c'est une sur une.
0: Oui, une sur une,
5: mais
0: oui,
5: ça, c'est ça. Non mais c'est mathématique, ça fait toujours. Non mais ça fait toujours 100%.
0: Non mais c'est des faits, c'est des faits. Une c'est 100%.
5: 100%.
2: Ah, ouais,
5: non, tromper c'est tromper, c'est vrai. Alors il est vrai que de nos jours,
2: sauf si ça.
5: Alors que je ne connais pas, mais on m'a appris qu'on pouvait. Et là, effectivement, j'avais regardé Doan et on s'était expliqué juste avant l'émission. On m'a appris qu'on pouvait être copain un jour et amant un autre, comme les Américains, faire des dates, et on peut être un couple sans être ensemble. Il faut juste se le dire. Bien comme un contrat, signé un accord mutuel, moral, de on est ensemble. On est ensemble, et donc. Ben finalement, on est ensemble. Et à partir de ce « on est ensemble », finalement, on peut pas se tromper. Mais avant ça, on peut se tromper. On peut avoir des plans cul, voire, c'était pas la question, plusieurs plans cul.
0: Ah, d'accord.
5: Bien sûr. Plan cul un jour, plan love un autre. Plan love un jour, plan cul un autre. Alors oui, finalement, tromper un cul, c'est tromper l'univers. Soyez honnête, dit 100% des femmes que j'ai interrogées. Après, d'un autre côté, deuxième version, Bill, mon ami américain, m'a appelé sur mon téléphone rouge. Ouch, c'est Emmanuel, je crois que Sucé n'est pas trompé, donc je pense personally que Hillary, c'est mon plan cul, n'en sera rien. Je dis, Bill, écoute, ce qui fait réfléchir quand même, si ton plan B ne connaît pas ton plan cul, et que le plan cul ne connaît pas ton plan B, effectivement, quel problème cela peut-il poser? Alors, moi je suis peu doué en maths, je dois vous le dire. J'ai demandé à Quentin. Quentin, c'est mon ami mathématicien, philosophe, qui m'explique que... Alors, suivez bien parce que j'ai du mal à comprendre.
0: D'accord,
5: hein.
0: Oui.
5: Si et seulement si Q appartient au domaine D et que B au domaine D prime, alors on pose Q sur B est égal à P comme plaisir si B est supérieur à 0. Mais si Q plus B... égale P au carré, alors B sur Q est égal à P carré plus B carré plus P carré plus Q au cube, son gros Q, qui est en fait une solution très saine. Mais si Q plus B est différent de zéro, sinon tu prends une grosse claque, me dit-il. J'ai pas compris tout de suite et les auditeurs comprendront. Alors finalement, si le plan Q est d'accord avec le plan B, qui finalement devient le plan Q'. Et si Q' est informé du plan Q, personne ne se trompe de sujet finalement. Finalement, tout est une question d'honnêteté intellectuelle. En guise de conclusion, je dirais... Léon, de surnom 14, m'a inspiré ces mots. Nous pourrions dire que finalement la meilleure équation, c'est de ne pas la poser. Soyons honnêtes, ayons la valeur du couple et de la valeur d'une relation. Arrêtons les plans Q, qui sont en fait des plans déprime, et acceptons l'autre avec son gros Q, ses gros S, et pour avoir une relation honnête, en oubliant le plan B pour le plan horizontal, dans la fidélité de cette équation à deux connus.
0: Mais dis donc.
5: Oui.
0: Et la fin est bien. On a passé au premier milieu.
5: C'est celle de Léon.
0: Mais c'est Léon, oui, mais bravo.
5: C'est Léon.
0: Et c'est Léon de Bruxelles qui t'a...
5: 14, c'est son surnom.
0: D'accord, Léon Xive. Léon Xive. Léon Xive. Ben merci.
5: Alors, il vous en prie.
0: Il vous en prie, ben, très bien. Alors ben, en fait, de ce plan cul, en fait, je voulais qu'on parle aussi... Il s'est passé quand même quelque chose récemment, là. Il y a eu un séisme médiatique terrible.
2: Ah, je pensais que oui.
0: Il y a eu un séisme médiatique.
2: Parce que non, moi, c'est rien passé.
0: Non, mais...
2: Parce que tu m'en regardais en même temps.
3: Non, mais tu sais, moi non plus.
0: Quand j'ai besoin de regarder rien, je te regarde. Mais c'est à la radio. Et oui. Qu'est-ce que t'as mis entre ses doigts? Alors, en fait, non, mais Loana. Loana.
5: Mais non.
2: Ah ouais, Loana, ouais.
0: Loana qui nous a quitté. Doane, tu connais Loana?
5: Pas
0: personnellement. Non, comme tout le monde ici.
5: Mais
0: moi, j'ai trouvé ça génial parce qu'en fait, c'est quand même. Il y avait un commentaire qui disait en fait, on crée des personnes médiatiques et puis on les délaisse comme des déchets. Et puis là maintenant, ils sont en train de pleurer sur un cadavre. La fille, elle était morte depuis plusieurs jours dans son appartement à Nice. Et j'ai trouvé cette situation qui était quand même pas mal. Et en fait, on va digresser un peu là-dessus. La mort rappelle que la gloire ne protège de rien, mais elle laisse parfois derrière elle une trace que même le temps n'ose effacer. Quelle trace a laissé Loana à part des choses sur du sopalin pour beaucoup de jeunes prépubères?
5: Non, pas du sopalin,
0: mais du sopalin.
5: Dans l'eau.
0: Alors, dans l'eau, dans la piscine, tout ça. Alors, c'est triste ce qui lui est arrivé, mais je crois que ce qui est encore plus dégueulasse, c'est tous les gens qui sont en train de pleurer sur son cadavre en disant « Oh, elle était tellement bien, la fille, elle est morte toute seule ». Les gens sont là, il y a La Roche Joubert qui a osé l'ouvrir, alors que c'est elle qui a créé le personnage et elle a laissé tomber comme une merde.
5: Ouais.
0: Voilà, et les gens sont tous en train de pleurer.
5: Rapide est la montée, lente est la chute.
0: Ah oui. Ouais. Et pourtant, je crois que la chute a été terrible dès la sortie du truc. Ouais. Hein. Et bon, bref. Alors, elle l'a voulu aussi. Je veux dire, cette situation, enfin, elle a pas découvert qu'elle allait devenir un personnage médiatique, mais l'impact pour une personne aussi fragile, ça a dû être quand même terrible. Donc, on a quand même une pensée pour elle. Elle a une fille en plus, donc. La pauvre, elle va être maintenant traquée pour savoir avoir une autobiographie sur sa mère. C'est horrible. Doane, bah puisque Manu a commencé, et sans transition.
1: Horrible, attends, fais des blagues.
0: Sans transition, on a parlé de Manu avec son plan cul, on a parlé de Loana avec sa mort. Maintenant, c'est toi qui vas faire rigoler les gens. Et pour la première fois dans cette émission. Alors, cher Doane, qu'est-ce que je t'avais donné comme sujet?
1: Tu m'avais donné comment savoir qu'une relation amoureuse est en train de se finir.
0: Et voilà, et on va savoir. Ben oui, c'est quand même pas mal.
5: Quand on est jeune, comment on sait?
0: Oui, parce que nous.
5: On se dit, on est ensemble.
0: Nous,
5: finalement.
0: Tu l'as dit, c'est
5: quand il n'y a plus de sopalin.
0: Heureusement. heureusement qu'il y a Alzheimer. Ça permet de pas trop souffrir le matin. Ou alors, c'est tout d'un coup de se réveiller en se disant oh putain, c'est quoi ça?
5: C'est qui elle?
0: Doane, nous t'écoutons pour ta première sur EDFM Radio.
1: D'accord, bah tu m'avais dit comment savoir qu'une relation amoureuse est en train de se finir. Et malheureusement, ce n'est pas un sujet qui me parle énormément. Parce que moi, dans ma vie, je n'ai connu qu'une seule relation amoureuse. Et c'est terminé assez brutalement en plus.
0: Et bah écoute, ça tombe bien.
1: Ouais, parce qu'en fait, on était en train de s'engueuler. Et à un moment, elle a fait, c'est bon, j'en ai marre, c'est fini entre nous. Et elle m'a quitté.
0: Ouais. Voilà, bah c'était c'est court, mais c'était bien. C'est ce qu'elle disait aussi. C'est ce qu'elle a dit aussi. C'était bien.
1: Bon, après, ça faisait quand même 6 mois qu'on s'engueulait. Donc peut-être qu'il y avait quand même quelques signes que c'était fini.
4: Elle avait 12 ans, ceci.
6: Oui, oh, ça va.
1: On parle pas pour toi, ça. Non, mais moi, je crois qu'un des trucs qui aurait dû me mettre la puce à l'oreille, c'est que pendant notre relation, on se disait tout. Que ce soit nos émotions, nos problèmes, ou notre starter préféré dans Pokémon. Et dans les derniers mois de relation, je n'osais plus me confier à elle de peur de la mettre en colère. Et je pense que ça part de là. Car ça montre que j'avais une perte de confiance en elle, ce qui est fatal pour une relation. Mmh. Un conseil que je peux vous donner quand vous êtes en couple, ne jouez surtout pas au loup-garou, parce que c'est le meilleur moyen de briser cette confiance que vous avez bâtie. Parce que entre la sécurité du couple ou bien la victoire au jeu quand on est un loup-garou, mais qui refuserait de dévorer son ou sa partenaire les yeux dans les yeux? On connaît tous cette sensation de bonheur d'avoir réussi à berner tout le monde, mais demandez à Macron.
0: Ouais.
1: D'ailleurs, est-ce que prendre une gifle à la sortie d'un avion est un signe qu'une relation amoureuse est en train de se finir? Voilà, Mia nous le dira. D'ailleurs, t'as remarqué, j'ai dit à la sortie d'un avion est un signe qu'une relation est en train.
0: En train, oui, ouais. Bravo.
4: Oh, jeu de mots transport. Oh, jeu de mots en commun.
1: Ah ouais, mais Raymond Devos sort de ce corps.
0: Ah, oh, bien.
1: Et c'est vrai que j'ai posé cette question à des collègues, les signes qu'une relation est en train de se finir, et j'ai eu pas mal de réponses différentes. Il y en a un qui m'a dit, quand on ne fait plus l'amour. Un autre qui m'a dit, quand j'ai vu son profil sur Tinder, depuis mon profil Tinder. Et un troisième qui m'a dit, quand je l'ai retrouvé au lit avec mon meilleur ami.
0: Ouais. Ah oui, oui.
1: Et là, on n'est pas seulement sur une fin de relation amoureuse, mais aussi sur une fin de relation amicale.
0: Oui.
1: Sauf si tu es Patrick Sébastien. Oh, parce que là, tu les rejoins et c'est la fête. On fait tourner les serviettes. Mais c'est vrai que l'infidélité est un énorme signe de fin de relation. Et personnellement, je suis vraiment contre ça. Je trouve que c'est le plus grand manque de respect qu'on peut avoir pour son ou sa partenaire. Et si tu as une conscience, ça va te procurer un sentiment de culpabilité.
7: Mm-hmm. T'entends ça?
1: Et attends, écoute bien pour les plans cul, toi.
4: Moi?
1: Parce que moi, en fait, même célibataire, ce sentiment de culpabilité, je le ressens. Parce que chaque fois que je passe devant mon kebab favori avec un McDo, j'ai l'impression de le tromper.
0: Ah,
1: et je me sens très coupable par rapport à ça. Ouais.
0: D'accord.
1: Et donc, pour conclure, je dirais que quelles que soient les raisons qui poussent à une rupture, je pense qu'il faut avant tout être honnête et respecter son ou sa partenaire. Et quant à moi, bah moi, je me ferais bien une petite partie de loup-garou en mangeant un Big Mac.
0: Bien. Mais c'est une belle. C'est bien. On le félicite. Bravo. Ouais,
1: merci beaucoup
0: pour cette première. Bravo, c'est pas un exercice.
1: Des heures d'écriture.
0: Évidemment. Oui, on voit ça. Et puis beaucoup d'expérience finalement. Pas beaucoup d'expérience, mais beaucoup de philosophie.
1: Ouais. Et beaucoup de collègues qui m'ont conseillé.
0: Bien sûr. Ah oui, ça quand on découvre l'infidélité via un profil Tinder, surtout son meilleur ami, ça c'est problématique. Allez, on va continuer une nouvelle pause musicale avec All in Notes. Connais All in Notes?
4: Bien sûr.
0: Oui. Rich Girl sur IDFM Radio.
4: C'est les noix, non?
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0: C'était Rich Girl sur IDFM Radio, et vous pardonnerez la blague de merde de Manu sur All the Nuts, avec ça veut dire toutes les noix, donc ça veut dire non, c'est Daryl, il s'appelle Daryl et John, je crois d'ailleurs, alors l'autre il dit All the Nuts, toutes les noix. Si on doit traduire toutes les... Ça va être problématique. On va avoir des problèmes. Parce que même pour les générations futures, je vais dire, j'ai écouté Rich Girl du groupe Toutes les Noix.
1: On dirait le truc des les Québécois quand ils reprennent les titres des films.
0: Vous avez écouté La Fille Riche avec Toutes les Noix. C'est quand même, c'est un problème, mais bon, mais voilà, on salue le Québec, et puis on s'excuse pour le duo All & Oats. En plus, j'adore ce groupe. Enfin, bref. Voilà. Christian, oui. Est-ce que tu as fini d'écrire ta chronique?
1: Non, de me souvenir de ma chronique.
0: Ah, parce que t'avais un problème d'ordinateur? Qu'est-ce que c'est que ces papiers là?
1: Bah, pour une fois, j'ai du papier, parce que d'habitude vous rigolez parce que j'ai jamais de papier.
0: Bah oui.
1: Donc là, j'ai ramené du papier, mais j'ai pas ramené ma chronique.
0: Ah oui.
2: Voilà, parce qu'en fait, son papier.
1: Parce que... Oh bah ça c'est un grand classique, tu sais, c'est pas ça qui m'inquiète le plus.
0: Ah là, bon sang. Bon alors, Christian, c'était quoi ton sujet, si tu te rappelles de ta chronique?
1: Ouais, alors normalement, j'avais prévu et un audio et une chronique.
3: Mais comme le mec il va faire une chronique sur ce que j'avais prévu,
1: mais comme j'ai. Mais va falloir que j'improvise un peu sur certains trucs.
0: Sur certains.
1: Voilà. Moi, mais c'est les aléas du radio, quoi.
0: Voilà. Qu'en fait, je t'avais quand même mis une chronique un peu cinématographique.
1: Tout à fait.
0: Parce que c'est savoir si Star Wars.
1: Voilà.
0: S'était passé donc dans ton pays, en Roumanie.
1: En Roumanie.
0: Voilà.
1: Tout à fait. Il y a longtemps. Ouais. En Europe, à l'est, loin à l'est. Ouais, j'avais dit que vous imaginez la suite parce que vous connaissez
0: on se croirait à Radio Nova là.
1: le générique. Alors, est-ce que Star Wars aurait pu apparaître en Roumanie déjà, Alex? Parce que là, tu m'as donné une tâche impossible. C'est parce que tu l'as vu le week-end dernier, c'est pour ça?
0: Avec mon fils, oui.
1: Ouais. Ok. Premier Star Wars est apparu en 77.
0: Mm-hmm.
1: Tu sais où on était nous en 77?
0: Ah, vous étiez très loin là.
1: Exactement,
0: dans une galaxie loin. Hein,
1: tu sais quel film on faisait nous en 77?
0: Alors non.
1: Par comparaison, on faisait un film sur le Moyen Âge en Roumanie pour dénoncer en fait le c'était un truc de propagande fait par les communistes pour dénoncer le tout ce qui est qu'on a toute l'aristocratie etc par l'intermédiaire
2: Dracoulescu
1: et compagnie. Ouais.
0: Jean-Culescu.
1: tout ce beau monde. Tout ce beau monde. Mais non, mais Jean-Culescu, c'est un classique. Ça vient de Vlad l'Empaleur. C'est parce que tu sais que... Alors, ça c'est un vrai truc. Et je fais une petite parenthèse, mais je reviens à ma chronique, t'inquiète. Ils l'enfonçaient vraiment, les pieux, par le cul.
0: Oui.
1: Mais ils savaient précisément où les mettre pour que tu meurs longtemps, enfin, pendant très très très longtemps, en agonisant pendant plusieurs jours. C'est...
2: Beaucoup de connaissances sur le sujet.
1: Il avait... J'avais une préférence.
0: Ouais.
2: C'est toujours la chronique, ça?
1: Non. Donc, en 77, ce film n'aurait jamais pu voir le jour en Roumanie, en 77. Puisqu'en 77, nous, on était sur le rationnement, tu te souviens de...
0: Oui.
1: Ouais, rationnement. Bah, en fait, il y a rationnement et rationnement du rationnement. Nous, en 77, on était au rationnement du rationnement. Donc, il y avait un bout de pain par jour pour que l'autre puisse faire son palais. L'autre qu'on aurait pu dire, donc Ceausescu, qu'on aurait pu, si vous voulez, ça aurait pu inspirer Palpatine. Hein. Mais de toute façon, on n'aurait pas eu le moyen pour faire le film, vu que, de toute façon, on n'a pas de thunes, même encore aujourd'hui.
0: Pas de thunes.
1: Alors.
0: pas de thunes.
1: Ah, j'ai pas pensé, pas mal.
2: Ceausescu.
1: Qu'est-ce qui aurait pu changer, outre de faire de s'attaquer à un de mes films préférés? La musique, Alexandre.
0: Oui.
1: Imagine la musique, parce que toi t'es venu.
0: Oui.
1: Mais on va. Un jour, faudra qu'on fasse qu'on compose un truc avec des sonorités balkaniques sur les trucs de Star Wars.

0: vois une guerre des étoiles chez nous là? Tu vois une guerre des étoiles?
1: Bah oui.
0: Avec des Roumains.
1: Il y a pas de lumière.
0: Déjà.
1: La nuit, on voit.
0: Déjà, avec quelle armée, mon cher? Avec quelle armée, mon cher? Parce que tous les Roumains seraient déjà partis vers d'autres galaxies pour trouver du boulot ailleurs. Donc, il n'y aurait plus personne dans cette foutue galaxie, quoi qu'il arrive.
2: Que des caravanes.
0: Que des caravanes. Que des caravanes de départ. Ensuite, pour ceux qui étaient là, de toute façon, ils se diraient, qu'est-ce que l'on a à foutre, hein? De toute façon, les guerres, c'est pas chez nous, hein. Voilà. Et puis, le reste, ils seraient en train de faire un barbecue. Donc, impossible d'avoir une quelconque guerre des étoiles. Ensuite, juste, tu vois les... Toi, Manu, t'es jamais venu en Roumanie, mais toi, t'as vu l'état de nos routes. Mmh. Tu vois le truc de se déplacer à des années-lumière avec des... super vite.
1: Oui, vitesse lumière. Blim, blim, blim, blim, blim.
0: On roule en caravane, frérot. Comment veux-tu aller conquérir d'autres galaxies? On fait 2 heures pour sortir de Bucarest. Et encore quand la route, elle est pas trop accidentée avec des trucs, avec des, comment vous dites ça chez vous, là, le truc de poule?
1: Les nids de poule,
0: vous dites. Ah, ça fait 20 ans que je dis cul de poule, mais bon. Okay.
2: Non, c'est un peu ça. C'est un plat, le cul de poule.
1: C'est un plan
2: cul de poule.
0: Bon, et de toute façon, tout le monde, enfin, si c'était, ça devait être représentatif des Balkans, on n'aurait idée que des Chewbacca, avec des calvities. Dans le putain de film. Alors voilà, je finis là-dessus.
2: Des poils en bas et rien en haut.
0: Des centaures. Bah, vous avez voulu.
2: Mec, donc ils font un épisode avec des mecs poilus qui sucent du métal.
0: Et qui ont une calvitie.
2: Et qui ont une calvitie.
0: Une caravane.
2: D'accord, donc. Mais il n'y a pas eu des copies de Star Wars, il n'y a pas eu des adaptations de Star Wars en roumain comme les Turcs ou les Indiens font à Bollywood.
0: Oh, ça a dû exister. Non, fais pas bave. Non, mais.
1: 18 ans.
0: Non, franchement, non, il n'y a pas de. Mais contre, ça pourrait. Mais ça pourrait.
2: Bien entendre la traduction roumaine de la voix de Dark Vador.
0: Il n'y a que chez vous que vous faites du doublage. Hein.
2: Ah non, c'est un mec qui lit derrière. Au Vietnam, quand j'y suis allé dans les années 90, où il y avait des films qui passaient, ils passaient en anglais. Et puis en fait, il y avait un mec qui lisait la traduction deux minutes à l'arrière. Donc le film, pendant qu'il y avait le script qui passait à la fin avec le crédit, tout ça, le cast, il y avait le mec qui finissait les dialogues. Mais c'était drôle. C'était une spontanéité en plus parce que c'était le mec qui faisait la même voix pour tout le monde en plus. Ah, c'était génial.
0: Je sais pas, bah nous en tout cas on n'a pas vu Star Wars. Hein.
2: Ouais.
0: On l'a entendu à la radio.
2: Là, ce qui vous sort de micro-ondes aussi là. Bon, juste avant de parler de films, je voulais voir avec vous si vous connaissiez la liste des 10 pires films de science-fiction de la vie. Il y a un classement des 10 pires films de science-fiction. Est-ce que vous les connaissez? Est-ce qu'il y en a qui vous viennent comme ça?
0: Attends. C'est par rapport à... Alors, est-ce que ça dit par rapport à quoi? Est-ce que c'est par rapport aux faits scientifiques qui sont
2: alors, il y en a un par rapport à des faits scientifiques.
0: Ok.
2: Il y en a
0: donc, aux gens, Star Wars. Des conneries.
2: Il n'y a qu'un seul. Alors, pas Star Wars.
3: Niveau science, on est loin.
2: Je rappelle quand même, on fait une parenthèse, mais dans Star Wars, enfin, la parodie de Mel Brooks, Spaceballs. c'est une caravane, hein, qui... c'est un camping-car de l'espace. Avec Yop Solo. Bref. Donc oui, alors le dixième, justement, c'est un film qui est le pire, mais selon la NASA, c'est le film 2012.
0: 2012,
3: ouais. le film catastrophe.
2: Ouais. Et les scientifiques de la NASA, ils ont considéré comme c'était le film le moins crédible jamais réalisé. Donc ce qui veut dire que les autres sont tout à fait crédibles. Godzilla, c'est tout à fait crédible. Ça c'est le dixième. Le neuvième, alors moi j'avais pas du tout aimé déjà à l'époque. J'ai jamais été fan de DC Comics d'ailleurs. C'est Superman 4. The Quest for Peace. Alors déjà, moi j'avais un problème avec Superman, si vous vous rappelez, avec Christopher Reeves, hein,
0: ouais.
2: Le mec qui est devenu handicapé après.
0: Ouais, ouais.
2: Il était quand même Superman. C'est quand même terrible. C'est Superman, l'homme de métal. C'est vraiment le Man of Steel.
0: Oh, yes.
2: Non, en fait, il y avait déjà l'épisode où en fait Lois Lane meurt et en fait pour qu'il la ressuscite, ce qu'il fait, il va dans l'espace et puis il va tellement vite, il tourne la Terre pour faire revenir le temps, enfin pour remonter le temps. C'est déjà complètement pété, hein.
0: Ah, bien sûr.
3: C'est pratique, hein.
2: C'est pratique, mais c'est marrant parce qu'il le fait qu'une fois, ça.

0: Et donc le 4. Alors le 4, c'est en plus, il a été réalisé par Christopher Reeves lui-même en 87, et c'était avant sa chute de cheval.
1: Attends, juste le 4, c'est-à-dire que les trois autres étaient bien?
0: Alors, moi, j'ai jamais aimé. À titre personnel, j'ai jamais kiffé. Moi, mon père aimait, mais je comprends pas. J'ai
2: le 1 était, j'aime pas super.
0: Le 1 était bien. Ouais.
2: Ouais, super. Bon. Mais l'idée en soi.
0: Ouais. Bon, bref.
1: Batman, c'est mieux, ouais.
0: Le.
3: Ouais. Oh, oui, bah,
2: Batman. Mais c'est... Moi, c'est Batman et Iron Man, en fait.
1: Mais c'est parce qu'en fait, c'est les deux où c'est pas des. C'est pas nécessairement surnaturel, en fait, ou sur machin.
0: Ouais, parce que
1: ça pourrait arriver. Surtout Iron Man.
3: Oui, ça va un peu loin, quand même.
2: Ouais. Bon.
3: Mais ça reste des humains, en fait. Ouais.
1: Non, mais ça reste des humains. Non, mais le truc technologique, en soi, c'est pas le truc.
3: Oui, c'est vrai que ça pourrait arriver, ouais.
0: C'est ça. Alors, en 8e, nous avons Star Trek 5 de Final Frontier. Est-ce qu'il y a déjà des personnes qui ont regardé un film de Star Trek?
1: Ouais. Moi, oui.
0: Ah,
1: ouais.
0: Et t'aimes ça?
1: Ça va.
0: Moi, j'ai jamais. Enfin,
1: mais c'est pas.
0: C'est marrant une fois, quoi. Les Vulcains, machin, Spock.
2: Non, mais c'est pas tout le temps.
0: Mais c'est que ça, Star Trek, c'est ça. C'est de l'intérêt, c'est de voir Spock à poil. Alors, bah, j'ai vu une autre version.
3: Attends, mais du coup, t'as vu Star Trek, mais pas Star Wars.
2: C'est quoi ton site de streaming sur lequel t'es allé, toi?
0: Non, mais c'est pas. Je sais pas. Alors, en fait, c'est le film qui a été d'ailleurs le 5 réalisé par William Shatner. Celui qui faisait le capitaine, Captain Solo d'ailleurs. C'est comme ça il s'appelle. Comment il s'appelle?
2: Solo, déjà, c'est pas lui.
0: C'est comment il s'appelle? Captain Kirk.
1: Kirk.
0: Voilà. Et ben voilà. Donc scénario brouillon, antagoniste mal écrit, effets spéciaux décevants. Numéro 7. Alors c'est un film de 65, c'est Frankenstein Conquers the World. Eh ouais, il y a un mec qui a fait ça. Un cœur humain irradié à Hiroshima grandit jusqu'à devenir un géant de 20 pieds. Combattant à main nue un monstre reptilien.
2: Enfin,
0: un concept totalement délirant qui a valu au film sa réputation de nanar culte.
3: Bah Godzilla quoi.
0: Ouais, c'est aussi une de Godzilla. Le sixième c'est Area 407, hein, la zone 407. Donc tourné en 5 jours. Ce film suit des survivants d'un crash aérien attaqués par des créatures dans une zone de test gouvernementale. Dialogue improvisé, incohérence et qualité technique déplorable en font un joyeux des mauvaises productions. Voilà, oui, parce qu'en fait apparemment il y avait même pas de script, hein. Les mecs ont inventé des paroles pendant le tournage. Alors là,
3: comme toi et ta chronique.
0: Comme moi, voilà. Après nous avons Double Dragon. Double Dragon. Pour ceux qui connaissent le jeu vidéo, pour ceux qui tu connais comme moi.
2: Pour les vieux, ouais, merci.
0: Voilà. Donc futur post-apocalyptique de série Z, adaptation ratée du célèbre jeu vidéo, rempli d'effets spéciaux ratés et d'une intrigue confuse. Bah déjà le jeu, en fait, le but c'était juste se taper dessus, donc j'aimerais savoir. C'est comme les mecs qui avaient fait Street Fighter avec Jean-Claude Van Damme, j'ai jamais compris un film. Même je crois qu'il y a Mortal Kombat qui sort. Ouais. Qui sort là, il y a un nouveau Mortal Kombat qui sort. Alors, il y a eu un premier Mortal Kombat qui était sorti.
1: Oui, parlons.
0: Avec c'était déjà dur.
1: Ouais,
0: déjà les effets spéciaux avec Christophe Lambert
1: quand même,
0: qui faisait Raiden.
1: Et qui du coup tu peux pas regarder avec Christophe Lambert.
0: Non mais d'ailleurs le mec il a fait le même rire que dans Highlander, je crois.
1: Ouais.
0: Alors après, attention, un film de 64, Santa Claus Conquers the Martians. Eh oui, c'est le Père Noël qui rencontre les extraterrestres. Donc c'est n'importe quoi. 64, 53, Robot Monster. Je ne connais pas.
3: Tu vois, il prenait plus de drogue avant.
0: Ce film met en scène un envahisseur extraterrestre censé menacer l'humanité, mais qui ressemble à un gorille portant un casque bocal à poisson.
3: Ça a l'air génial.
0: C'est un film de 53, donc le film est devenu un symbole du mauvais goût SF. Ensuite, numéro 2, alors c'est pas Plan Q, mais c'est Plan 9. Plan 9 from Outer Space, encore en 59. Souvent cité comme le plus mauvais film de tous les temps. Et c'est un film, ils avaient fait d'ailleurs un biopic sur ce mec-là, c'est Ed Wood. Je me demande, c'est pas Johnny Depp qui joue dans ce film. Et en fait, c'est un réalisateur qui a tout raté dans sa carrière. Et notamment ce film-là.
2: Est-ce que la radio peut faire une soirée avec que des nanars?
0: Mais en fait, il faudrait. Et alors, le numéro 1, c'est un film de 2013 qui s'appelle L'attaque du requin jurassique. Voilà, donc
1: déjà dans le
0: pire film SF jamais réalisé selon le classement Stacker. Cet opus raconte l'histoire totalement improbable d'un méga requin préhistorique décongelé par accident. mec, c'est le mec qui va chez Picard, fait oups.
2: Oups, c'est vrai.
0: Voilà, donc
2: ah, moi c'était la dorade, mais
0: j'ai pris du poisson.
1: Putain, mais décongelé par accident. Ouais, mais ouais. Attends, tu peux te donner un peu quand même de pour j'aurais pu dire avec la le réchauffement climatique, le truc qui se trouvait au nord et comme ça, tu vois. Mais tu dis pas décongelé par accident.
0: Est-ce qui veut dire que même tous les films Transformers, il y en a aucun là-dedans.
1: Ouais,
0: c'est quand même incroyable parce qu'il y en a quand même du nanar.
3: Moi, ce que je me dis, c'est aussi le film là qui a pas de script fait en 5 jours. C'est même pas le pire.
0: Non, c'est même pas le pire.
3: C'est pas le pire qui est fou.
0: Mais,
3: quoi.
0: Bah oui, mais c'est ça. Mais en fait, sinon, il faudrait mettre tous les films français. Alors, on va faire une nouvelle pause musicale. Allons pas avec toutes les lois. Nous allons House of Harm. Nous allons avoir une traduction. Rose Glass, c'est un groupe allemand de.

0: c'était House of Harm, c'est un groupe allemand, et il n'y a pas, oui, de, bah oui, c'est, finalement, c'est bras cassés. Finalement, bah oui, bras longs, idées courtes, c'est ça. C'est ça.
1: Mais House of Harm, c'est de trucs de BDSM, non?
0: Attention, on arrête. L'émission part un peu en Hall & Oates, si vous voulez. Alors, Doan, ce que tu ne sais pas, c'est que dans cette émission, on joue, qui veut gagner des millions? De dirhams, hein, je te rassure tout de suite. Ou de dong, parce que un million de dong, ça fait 10 balles.
1: Ouais, à peu près.
0: Et nous jouons pour l'association Chirurgie Faciale et Fœtus Élargi. C'est une association créée par Jack Lang et Jeffrey Epstein. Alors. Donc, première question. Des chercheurs américains ont créé le premier slip connecté. Mais à quoi sert ce slip? Réponse A. À répertorier les traces de pipi sur une journée. Réponse B. À répertorier les proutes sur une journée. Réponse C. À repérer les problèmes prostatiques et de descente d'organes. Réponse D. À rien.
2: À rien.
3: C'est bon.
0: Les pipis. Oui.
2: B. À rien.
0: À rien.
1: Et les proutes, B.
0: Eh ben, Doan a raison, c'est bah bien oui. Pour les proutes. Pour...
1: C'était logique.
0: Quel est le nombre de gaz tu dégages dans la journée? C'est ça le slip connecté. Pour savoir combien de fois tu pètes.
2: Et oui, mais.
0: Non, mais je sais que ça te gêne. Je sais que ça te gêne, cette question.
2: C'est
0: je
2: pour
0: sais
2: la santé.
0: Je sais que ça te gêne. C'est pour peut-être le réchauffement climatique. Mais c'est un slip connecté. Alors, en Belgique, un jeune homme qui venait d'être condamné à une peine de sursis pour consommation de produits stupéfiants par le tribunal de Gand a été incarcéré la semaine dernière. Après, alors qu'il devait rencontrer son conseiller probatoire. Pour quelle raison? Réponse A. Sur la route, il y a eu un accident et son véhicule était impliqué avec celui du conseiller probatoire. Réponse B. Il a été surpris en train de fumer un joint par le conseiller de probation devant son cabinet avant son rendez-vous. Réponse C. Il a préféré aller en prison plutôt que de raconter des conneries de son conseiller de probation. Réponse D. Parce qu'il avait encore 5 condamnations à purger, notamment pour des violences conjugales et un trafic de stupes.
2: La 2, ça serait tellement beau, mais particulièrement réaliste.
0: Surpris en train de fumer devant le conseiller probatoire.
1: Je dis pareil, la B aussi.
4: C'était quoi la 3?
0: La 3, c'était la préférée aller en prison plutôt que de raconter des conneries à son conseiller probatoire.
1: Complètement improbable. Mais je la trouve marrante. Je prends celle-là.
0: Et c'est bien la B. Il attendait son rendez-vous, il fumait un joint. Et ouais, mais c'est la vérité de la justice. Alors, en Finlande, pour avoir dépassé la vitesse autorisée de près de 30 km/h en ville, un automobiliste a été condamné à... Mais à quelle peine? Réponse A, 20 ans de prison. Réponse B, l'interdiction à vie de conduire. Réponse C, 120 000 euros d'amende. Réponse D, obligation de faire un stage de citoyenneté d'une durée de 10 ans.
2: Quoi?
1: C'est sévère, hein.
2: Alors,
0: 20 ans de prison, interdiction à vie de conduire, 120 000 euros d'amende ou l'obligation d'un stage de citoyenneté de 10 ans.
2: Non, mais il y en a une qui est bonne.
0: Il y en a une qui est bonne. Oh,
4: c'est ça. Attends, il était quelle vitesse?
0: Il était à près de 30 km/h en ville.
4: 30 km/h en ville?
1: Et moi, je suis jamais en Finlande.
5: Moi, je vais pas connaître la réponse vraiment en plus. C'est parce qu'en fait, en Finlande, les amendes sont proportionnelles au salaire de la personne et du coup, je dirais la C, 120 000 euros d'amende.
0: Comme lui.
1: Par lui retirer le permis, je dirais l'amende, ouais. Les deux autres sont trop improbables.
0: Ouais, raison, effectivement, c'est proportionnel à tes revenus. Et comme c'est un millionnaire, il a pris 120 000 euros d'amende.
2: 30 km, mais ouais. C'est quoi la limite de vitesse?
0: Mais on s'en fout, nous, toi, avec ce que tu gagnes, 3-4 euros.
1: Ah oui, ok, oui.
0: Faut voir ça comme ça.
4: Oui, oui. Oups, pardon.
1: Ah, en fait, oui, non, ça va, non, ça va, c'est vraiment les deux. Ok, bah quoi.
0: Alors, un Australien met à la corbeille un courriel qu'il a cru être un spam et en réalité c'était quoi? C'était Zendaya qui lui demandait son appartement était dispo en Airbnb pour les 3 prochains mois si elle pouvait payer en cash. Réponse B, l'annonce de l'hôpital de Sydney que sa mère était dans un état grave et que seul un don d'un de ses reins pouvait la sauver. Réponse C, l'annonce qu'il venait de gagner 50 millions de l'auto. Réponse D, le plan de secours de Donald Trump s'il se faisait choper dans l'affaire Epstein.
2: Le plan de secours, c'est évident.
0: Le plan de secours. Alors, Zendaya, ou l'hôpital et sa mère avec une greffe d'organes, l'annonce des 50 millions au loto et le plan de secours de Donald Trump. Qu'est-ce qu'il a mis à la corbeille?
2: C'est tellement idiot, mais ça doit être familial, ça. Pour sauver sa mère.
1: Un Canadien?
0: Un Australien.
1: Un Australien. Ah,
3: Ah, donc on peut se permettre un peu plus.
6: Il y a plus de folie qui arrive en Australie.
3: Ils sont plus loin. Bon, allez, le fait. Putain, c'est... si c'est ça. Le fait qu'il ait gagné au loto.
0: Loto.
3: Je dirais pas avec le loto. Ouais.
0: C'est le loto. Ouais. Il, a... Oh, il a foutu le courriel. Oh. Et en fait, il a été sauvé par l'organisme. Mais alors, vous répondez pas. Vous les voulez pas les 50 millions? Ah, ouais. Et ouais, non, il les a eu quand même. Il a acheté des maisons à toute sa famille. Mais il est... le mec, il a une suée. Ah, oui. Il a fait une attaque cardiaque avant. De... Voilà. Alors, nouvelle question, c'est à Oman. Un concours de beauté a vu la disqualification de plusieurs candidats.
6: Mais
0: pour quelle raison? Réponse A, parce qu'au sultanat d'Oman, on ne supporte pas les femmes au gros sein. Réponse B, parce qu'au sultanat d'Oman, on ne supporte pas les hommes qui se déguisent en femmes. Réponse C, parce qu'au sultanat d'Oman, on ne supporte pas les femmes qui parlent avant qu'elles soient censées défiler. Réponse D, parce qu'au sultanat d'Oman, on n'aime pas les chameaux sous botox.
3: Comment tu les trouves tes questions?
0: Ah, c'est dans ma tête.
3: Elles sont bonnes. Très bonnes. On n'aime pas les hommes qui se déguisent en femmes.
0: Les hommes qui se déguisent en femmes. Les hommes qui se déguisent en femmes.
3: Moi, je dirais la A. On ne supporte pas les femmes avec des gros seins.
0: Bah, c'était les chameaux. Est-ce que c'est un défilé de chameaux là? Et il y a un mec qui avait du nom, là, un peu gonflé là. C'était les chameaux sous botox.
6: Mais non.
0: Mais si. Si, si, si.
6: Oh, les c'est pauvres vrai. Chameaux, quoi.
0: Les chameaux sous botox. T'es pas avec des lèvres. T'imagines. Dis donc, les chameaux avec tes têtes de canard, là, c'est quoi? C'est quand même pas mal. Ah, mais et comme quoi on a des goûts. Oh, dernière question. Ouais. Un Polonais s'est aperçu au bout de 9 ans et 139 tentatives pour obtenir son code de la route. Le code de la route. Hein, que... Réponse A, il ne savait pas lire. Réponse B, il travaillait sur un logiciel incomplet. Réponse C, il était daltonien. D, il avait Alzheimer.
6: Oh non, le pauvre. Oh, je dirais le truc de daltonien parce que mais tu non, peux.
3: Alzheimer. 9 ans. Ça tourne en rond, quoi.
6: Ah oui, putain. Oui. Qu'est-ce que j'ai répondu? Ouais, c'est
0: Alzheimer.
6: Ouais,
0: Alzheimer.
6: Ouais, bah, c'est logique du coup, mais bon.
0: Eh, mais la logique, c'est qu'en fait, il avait pas le logiciel complet. Donc en fait, il perdait toujours les 10 dernières questions. C'est pas possible. Je connais pas ces questions-là. J'ai jamais traité. Mais il s'en est rendu compte au bout de 9 ans, le mec.
6: Waouh.
0: 9 ans et 139 tentatives pour avoir le code de la route. Ah, tu vois tout le chemin que t'as à faire, Christian.
3: Pas besoin à Paris, on est pas en Pologne.
0: De toute façon, il n'y a pas de code de la route.
3: Il n'y a pas de côté. Non.
0: J'en sais quelque chose, ça m'a coûté un bras. voilà. Et c'est déjà la fin de cette émission, de cette première participation, Doan. Qu'est-ce que tu en as pensé?
3: Bah, c'était sympa, c'était un peu improbable, mais c'était très sympa.
0: C'était improbable dans quel sens?
3: Bah, t'en es pas à tout ça, à toutes ces questions.
0: Mais
3: à
0: nous,
3: la fin,
0: non plus.
3: Trucs, mais...
0: on s'attend pas à tout ça.
3: Très sympa en tout cas, merci beaucoup.
0: Tu reviendras?
3: Oui. Enfin, avec j'espère plaisir. Si tu veux bien, bien sûr.
0: Ben, avec plaisir. Christian, on se dit à la semaine prochaine.
3: Oui.
0: Manu, le mot de la fin?
7: Tu sais que ça m'a coûté un bras, c'est la meilleure blague de l'émission.
0: Je crois. Ouais. Mais il faudra voir la vidéo pour pouvoir l'apprécier. Donc le mot de la fin?
7: Cul.
0: Une lettre à la fin, c'est très bien. Je vous laisse avec Masterfunk et je vous dis à la semaine prochaine. Bye bye.

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Un groupe extraordinaire, les Father Children avec You Can Get It en 79 pour ouvrir ce Master Funk en ce 30 juin. Bonsoir à tous, merci d'être avec nous, c'est Bertrand, je suis ravi de vous retrouver. Nous sommes ensemble pendant deux heures de funk, deux heures de disco, jusque minuit, donc sur IDFM Radio, 98 FM au nord de Paris, partout en Ile-de-France grâce au DAB+, et sur internet, le site est là pour vous, idfm98.fr pour nous écouter avec le player, ou alors tout simplement réécouter d'anciennes émissions avec les podcasts qui restent disponibles quand vous le souhaitez, où vous le souhaitez. C'est ça qui est magique avec les podcasts. Et vous le savez, hein, maintenant, cette émission vous propose le meilleur du funk en version maxi, mais pas que. Et je vous propose de la démarrer maintenant. Avec un petit cocktail années 80, on va secouer les années 80 pour commencer en 83 avec le groupe Cronates Affair, Falling For You, juste après direction l'année 81 avec le groupe Xavier et puis High Fashion pour un grand classique extraordinaire aussi du funk, Feeling Lucky Lately en 82, voilà. On a mis les années 80 dans le shaker, on secoue tout ça tranquillement ensemble jusque minuit sur IDFM Radio. Belle soirée, merci d'être avec nous.

Belle soirée sur IDFM Radio à bord du Master Funk avec un groupe que les amateurs de funk et années 80 connaissent bien, le groupe High Fashion à l'instant, Feeling Lucky Lately, souvenir de 82. Juste avant, il y avait un titre de l'album Point of Pleasure signé Xavier, c'était Rock Me, Suck Me, et puis les Cronades à faire en 83 pour Falling For You. Un autre groupe que vous connaissez certainement, le groupe Change avec You're My Number One, c'est pour vous et c'est maintenant sur IDFM Radio en 82. On continue d'ailleurs notre périple à travers les années 80, puisque juste après, nous irons en 83 retrouver Angela Bofill et le groupe Starpoints également au programme.

Merci à vous de nous avoir choisi pour passer une partie de votre mardi soir, peut-être jusque minuit, en tout cas je l'espère, avec un instant un groupe de 84, c'était Starpoint avec It's All Yours sur IDFM Radio. Encore avant, Angela Beaufil avec Love You Too Much en 83 et le groupe Change pour You're My Number One. Souvenir funk évidemment, puisque c'est la thématique de ce soir, 100% funk pendant encore une heure et demie. On en profite avec du French Boogie maintenant pour vous, le remix d'Alec Mention dans L'eau de Nice, suivi de la version, on va dire, internationale de Pino D'Angio, Ma Qua Il Est Là, chanté par Francesco Napoli, et puis Janet Jackson qu'on retrouvera un petit peu plus tard dans l'émission, mais ce sera R&B Junkie sur un sample d'Evelyn King en 2004.

Il y a un petit peu des Blinking là-dedans, évidemment. Janet Jackson, R&B Junkie en 2004. Juste avant, Francesco Napoli avec ma Quail Idea sur IDFM. Et puis Alec Mention pour un remix de Son dans l'eau de Nice. On va rester un petit peu avec Janet Jackson au début de sa carrière. Après de multiples aventures, après Jackson à la piscine, voici Jackson en scooter. Dune Street, c'est le nom de l'album de 84 dont est extrait ce titre All My Love to You. Et juste après, nous écouterons Swag pour un son de 2022 un peu plus récent. Et puis Kylie Oldie également au programme pour un son de 2020. Le New Funk est au rendez-vous.

certainement la meilleure saison, le début de l'été, fin juin, début juillet. On en profite avec Kylie Oldist à l'instant sur IDFM Radio. Is It Fun, juste avant c'était Swad. Et puis Janet Jackson également au programme, le deuxième titre de Janet avec All My Love To You en 84. Merci d'être avec nous, j'espère que vous passez une belle soirée, c'est Bertrand. On est ensemble jusque minuit, si vous nous écoutez sur l'émission du mardi soir, 22h minuit. Et donc on est ensemble jusqu'à 2h du matin également, si vous nous écoutez sur la rediffusion cette fois, dans le week-end, dans la nuit de samedi à dimanche, de minuit à 2h du matin. C'est avec plaisir qu'on vous accueille, en tout cas à bord de ce Master Funk. Vous avez loupé la première heure, pas de problème, les podcasts sont là sur idfm98.fr. écoutez-les et dites-nous ce que vous en pensez. D'ailleurs, vous pouvez nous écrire par le site internet de la radio, et si vous voulez avoir les coordonnées des disques qu'on vous diffuse ou des références, on vous répondra avec grand plaisir. Et c'est maintenant que démarre la deuxième heure de ce Master Funk en

Light en version maxi de Tonelli, une sorte d'hommage à ce chanteur disparu il y a une quinzaine de jours, c'était le 17 juin. Tonelli, donc malheureusement disparu. Night Lights à l'instant. Juste avant, c'était Nathalie Cole avec As Is en 83 et puis Marc Sadan pour redémarrer cette deuxième heure avec le Baby Wancha, souvenir de 82. On continue à se promener dans ces années 80, direction l'année 83, dans ce Master Funk avec le groupe Raw Seal qui on restera en 83 juste après avec le groupe Flower, Strike While the Iron is Hot. Et puis New Paradise, groupe français mais qui chante pas vraiment en français, vous allez entendre ça. Sophistication, ce maxi va forcément vous dire quelque chose. Juste le temps pour moi de vous souhaiter une très très belle soirée de mardi soir ou de samedi soir. Bon week-end si vous nous écoutez comme ça sur la rediffusion du samedi. Dans la nuit de samedi à dimanche, c'est la rediff. Je sais que vous êtes nombreux, notamment en voiture, à nous écouter. Soyez prudents. Merci d'être avec nous.

groupe emblématique des années 80, c'était New Paradise à l'instant, Sophistication, groupe français produit par Léo Carrier, qui est également le mari de la chanteuse Tiffany, qui fait partie de ce groupe féminin composé de trois chanteuses. Tiffany, c'était la blonde, et donc Sophistication, morceau à l'instant dans Master Funk. Juste avant, c'était Flower avec Strike While the Iron is Hot en 83, et le groupe Raw Silk, même année pour le Just in Time. On reste en 83, on est bien, hein, cette année elle est belle. Classique, Somebody's Loving You pour la suite du funk. Encore une petite demi-heure à passer ensemble. Merci d'avoir choisi IDFM Radio sur votre tuner 98 au nord de Paris, et le DAB+ est là pour vous également dans toute l'Île-de-France.

la French Touch dans le Master Funk avec Yuxek featuring Bertrand Burgala. C'était Icar, juste avant le R&B Swing du groupe British Creuse avec Party All Night dans les années 90, en 95 me semble-t-il, et puis encore avant les années 80 évidemment avec le classique. Ça c'était le titre du groupe, hein, c'est le nom du groupe classique, et c'est vrai que c'était un classique, Somebody's Loving You en 83. Voici Sass, ou alors The Jack Sass Band, c'est vous qui voyez. En tout cas c'est excellent, c'est Much Too Much en 82, et puis juste après on continue les surprises dans ce Master Funk. Encore un quart d'heure à passer ensemble, donc on en profite jusque minuit, c'est du funk sur IDFM Radio.

45 tours assez rares de 84 dans le Master Funk. You Are My Everything, c'était Leo and Cherry with The Winning Combination. Juste avant, c'était Reggie Grandham avec The New Generation pour Come Together, et puis les Jack Sass Band, ou autrement dit Sass, pour le Much Too Much en 82. J'espère que vous avez passé une belle soirée au son du Master Funk. On se retrouve la semaine prochaine à partir de 22h, toujours le mardi 22h minuit, et puis le week-end, le samedi, dans la nuit de samedi à dimanche, pour passer tranquillement de l'un à l'autre, de minuit à 2h du matin. Nous vous accompagnons également tout au long de votre week-end, enfin tout au long, en tout cas le samedi soir. Voilà, si vous voulez profiter des podcasts, n'hésitez pas à aller sur idfm98.fr. On se quitte avec un instru, c'est Paulino d'Acosta avec Taj Mahal, souvenir de 84, souvenir ou découverte pour vous, c'est vous qui voyez. En tout cas, moi je vous dis à la semaine prochaine, et je vous souhaite une belle soirée ou une belle nuit, c'est selon, c'est vous qui choisissez. Faites de beaux rêves, bye bye.

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